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1: Il est 6h.
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1: Il est 7h.
2: Bonjour à tous, à la une de l'actualité, les mobilisations féministes reprennent aujourd'hui en France pour réclamer une loi intégrale contre les violences sexuelles. Les associations demandent davantage de prévention, une meilleure protection des victimes et une justice spécialisée. Elles souhaitent aussi un entretien individuel pour chaque enfant de la maternelle au lycée. La mobilisation doit se poursuivre donc chaque lundi. Fabien Roussel sera candidat à la présidentielle de 2027. Le secrétaire national du Parti communiste l'a officialisé hier soir sur TF1 après avoir été désigné par les adhérents du Parti communiste français. Il promet un projet de rupture. En 2022, il avait obtenu 2,28% des voix. Des centaines de victimes du piratage du site des impôts lancent une action collective contre l'État. Elles demandent réparation après la fuite de leurs données personnelles qui a touché au moins 678 000 personnes. Maître Jérémy Roche est leur avocat. Il est spécialiste du droit des données personnelles.
3: Ce n'est pas une colère, mais on est plutôt sur une incompréhension. Pourquoi ne pas avoir protégé mes données? Je me retrouve victime, je dois agir contre l'État. Pourquoi c'est maintenant que le Premier ministre, par exemple, annonce qu'il va mettre en place, sous 15 jours, le plan qu'il avait annoncé en avril, etc. Oui. Ça, par contre, ça passe pas. Moi, je propose une action indemnitaire, mais sachez que la motivation première de mes clients n'est pas financière. On est plus sur une reconnaissance d'une qualité de victime, en fait. La peur aussi éventuelle des usurpations d'identité. Les personnes qui ont un préjudice moral, type anxiété, et vous avez des personnes qui ont un dommage supérieur, notamment des patrimoines, on va dire 600 000, 700 000 euros, et donc ils se retrouvent en tête de liste de braquage, vol ou je ne sais quelle tentative d'arnaque.
2: Des propos recueillis par Virginie Quiénon, l'action collective devrait durer plusieurs années avant d'aboutir à un possible procès. Le risque incendie reste élevé dans plusieurs départements du sud de la France. Dans l'Aude, 225 hectares de végétation ont brûlé, mais le feu ne progresse plus. Dans les Pyrénées-Atlantiques, un autre incendie a détruit 105 hectares. Les secours restent également mobilisés en Ardèche et en Ariège. On passe au sport avec du football. La victoire du Paris FC en Ligue 1 hier soir sur le terrain de Marseille sur le score de 3-2. Les Marseillais ont pourtant égalisé par deux fois. Le Parisien Lassine Tinayoko a offert la victoire aux Franciliens avec un triplé. Après trois journées, Monaco est premier du classement. Le Paris FC deuxième à égalité avec Lyon. Marseille est dixième. Et puis en rugby, la première journée en top 14 ce week-end et La Rochelle a battu hier soir le Stade Toulousain sur le score de 30-27. Voilà pour l'essentiel de l'actualité. Passez un bon début de semaine.
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9: Et cette semaine, c'est encore Marie qui nous propose sa sélection musicale pour faire la rentrée en douceur. Merci Marie, j'espère que tout va bien pour toi. Des bisous et à bientôt.

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3: L'association Yoga Lamastre propose la reprise des cours de yoga lundi 7 septembre. Elle propose le lundi soir yoga doux, suivi du yoga actif, le jeudi yoga sur chaise, le vendredi cours de yoga méditatif tous les 15 jours. Les cours sont assurés par Karine Nivon, diplômée de la Fédération française des écoles de yoga. Pour tout renseignement et inscription, contactez le 06 71 17 85 32 ou par mail à yoga.lamastre@gmail.com. À Saint-Sauveur de Montagu, Osour se propose une soirée spéciale en soutien à une famille palestinienne victime de la guerre à Gaza. Ce jeudi 10 septembre, un dîner est proposé par Sylvia qui reverse tous les profits à cette famille en détresse. Repas palestinien réservé auprès de Sylvia par téléphone au 06 41 86 31 68. Rendez-vous à la source de Place du Pont à Saint-Sauveur de Montagu. Une toute nouvelle batucada au Cheylard. Cette année, l'école de musique lance un tout nouvel atelier batucada qui aura lieu tous les lundis soirs de 18h45 à 20h dans la cour de l'école publique du Cheylard. Première session le lundi 7 septembre. Alors n'hésitez pas à venir essayer et vous rendre directement sur place le jour J pour rencontrer Clément qui vous accompagnera dans cette nouvelle aventure rythmique.

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1: Un cabinet d'infirmiers libéral du Chéla recherche une personne, homme ou femme, pour un poste de remplacement libéral en urgence, dès que possible. Contrat de 3 mois minimum. Conditions proposées, rétrocession de 90%, intervention sur le secteur du Chélard et alentour. Planning de roulement sur 3 semaines, semaine 1, 5 matinées, semaine 2, 7 journées, matin plus soir, et semaine 3, repos. Si vous êtes intéressé, contactez le 04 75 29 04 24 et si besoin, laissez un message vocal.
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1: La ludothèque itinérante Art des Jeux sillonne les routes d'Ardèche pour vous proposer des espaces de jeux libres adaptés à toutes les tranches d'âge. Au programme Jeux d'éveil, d'imitation, de construction et de société. Accès libre et gratuit. En devenant adhérent de l'association, vous pourrez aussi emprunter un ou deux jeux de société pour la maison. Vous avez rendez-vous le deuxième mercredi du mois de 14h30 à 16h30 au centre social Couleur des Liens et le deuxième samedi du mois de 10h à midi à la médiathèque à Privas. D'autres lieux datent sur notre site internet www.ardesjeux.com. 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
1: Il est 8h.
2: Bonjour à tous. À la une de l'actualité, les mobilisations contre les violences sexuelles reprennent aujourd'hui en France. Des rassemblements sont prévus à 19h dans une quarantaine de grandes villes, à la veille de l'installation d'une commission spéciale à l'Assemblée pour examiner la proposition de loi intégrale contre les violences sexuelles. Un texte qui prévoit notamment de renforcer la prévention des violences faites aux enfants. Floriane Volt est porte-parole de la coalition féministe et enfantiste pour une loi intégrale.
3: Plus jamais ça, plus jamais les violences dans le périscolaire, plus jamais aussi les violences dans les familles, puisque 8 enfants sur 10 qui est victime de violences sexuelles l'est au sein de sa famille. Pourquoi il faut une loi intégrale? Parce que c'est une réponse à un système. Les violences, elles sont systémiques. Avec la loi intégrale, chaque enfant aura, de la maternelle jusqu'au lycée, un entretien individuel avec un professionnel spécialisé qui s'assure et qui détecte s'il peut être victime de violences. C'est quelque chose de très concret et je crois qu'aujourd'hui, tout le monde veut concrètement que les enfants soient protégés et qu'on puisse détecter les violences et donc éloigner les agresseurs.
2: Interview signée Jacques Terrance. Le procès de deux sympathisants de l'ultra-droite s'ouvre aujourd'hui devant les assises de Paris. Loïc Le Priol et Romain Bouvier sont jugés plus de 4 ans après la mort de Federico Martina Randburu. L'ancien rugbyman international argentin avait été tué par balle à Paris après une dispute. Fabien Roussel, candidat à la présidentielle de 2027. Le secrétaire national du Parti communiste l'a officialisé hier soir sur TF1 après avoir été désigné par les adhérents du parti. Il promet un projet de rupture. En 2022, il avait obtenu 2,28% des voix. En Allemagne, victoire historique de l'extrême droite. L'AfD atteint 44% en Saxe-Anhalt et se retrouve en tête des élections régionales. Une première depuis la Seconde Guerre mondiale. Elle devance les conservateurs, crédités de 17,5%. La chaleur persiste dans le sud de la France. 6 départements sont maintenus en vigilance orange canicule jusqu'à demain matin. L'Ardèche, l'Aude, la Drôme, le Gard, l'Hérault et le Vaucluse. Les températures pourraient encore approcher les 39 degrés aujourd'hui. On passe au sport avec du football et la victoire du Paris FC hier soir à Marseille en Ligue 1. Victoire 3-2 avec notamment un triplé du Parisien Lassine Sinayoko. Au classement après 3 journées, Monaco est premier, le Paris FC deuxième à égalité avec Lyon, Marseille est 10e. Et puis un record pour l'ultime édition du Z-Event, l'événement caritatif organisé en ligne a récolté près de 33 millions d'euros de dons après 50 heures de direct. A passé un bon début de semaine.
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7: 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Bienvenue dans notre chronique jardinage. Bonjour à toutes et à tous.
8: Bonjour Benoît.
7: Bienvenue sur cette 89e émission.
8: Waouh, la prochaine c'est la 90, on fête des bougies.
7: On pourra les sortir, ou alors on attend les 100.
8: Oui, on attend
7: logiquement,
8: les 100.
7: Logiquement, je devrais pouvoir y aller.
8: Normalement.
7: Normalement. Jamais, on ne garantit jamais rien sur les chroniques du potager.
8: Ça y est, c'est la rentrée.
7: Oui. La rentrée, et qu'est-ce qu'on on évoque quoi comme sujet encore aujourd'hui, Louise ?
8: La canicule !
7: Non, mais presque, quoique, oui, peut-être en fait, parce qu'on va parler de la consommation en eau de nos aliments, pour sensibiliser finalement à l'usage de l'eau pour notre consommation alimentaire. Souvent, on a un peu des raccourcis sur les plantes ou sur les aliments qui consomment le plus d'eau et je voulais un peu rétablir des éléments de vérité concernant notre production en eau corrélée à notre production alimentaire ou notre consommation en eau corrélée à notre production alimentaire. Et c'est assez important parce que c'est un petit graphique que j'avais ressorti depuis longtemps que j'ai repris avec moi. Et j'ai souvent parlé de l'eau avec la consommation directe au champ pour les légumes, en zoomant sur les légumes et les fruits, mais j'ai pas pris assez de recul jusqu'à présent en disant « mais attendez, il faut parler de la consommation des aliments en général ». Et de se dire que peut-être que notre façon de consommer, ta façon de consommer Louise, ma façon de consommer aussi, moi en tant que maraîcher, bah, influence notre consommation en eau derrière sur certains types d'aliments que l'on consomme.
8: C'est-à-dire, par exemple, les rinçages élargir.
7: Non, on va élargir à tout ce qui... T'as dit quoi?
8: Le rinçage.
7: Le rinçage des légumes?
8: Oui.
7: Ah non, mais là, on va dézoomer, on va sortir un peu uniquement des fruits et légumes. On va prendre du recul et on va voir qu'est-ce que tu consommes en alimentation quotidienne.
8: Ok.
7: Moi, je ne consomme pas que des fruits et légumes.
8: Oui, donc c'est-à-dire, au-delà du potager...
7: Au-delà du potager, quelle est la consommation en eau pour produire notre alimentation?
8: Exactement. Notamment la viande.
7: Notamment, alors, ça peut être la viande, mais ça peut être d'autres aliments. Est-ce que tu... Alors là, je te pose une colle parce que je ne t'ai pas du tout préparé à ça, mais est-ce que tu as une idée de peut-être l'aliment ou des aliments qui demandent beaucoup d'eau pour être produits?
8: Ouais, la viande.
7: Beaucoup plus que les légumes et les fruits, en l'occurrence.
8: La viande.
7: Alors, la viande en fait partie, bien sûr, elle en fait partie. Mais il y a quand même encore
8: un truc.
7: Deux éléments. D'ailleurs, ce sont des plantes. C'est intéressant que tu dises la viande, parce que si on regarde notre territoire national, tu as raison. Au niveau national, tu as raison, la viande, c'est ce qui consomme beaucoup d'eau. Mais au niveau mondial, si on dézoome un peu et qu'on regarde notre alimentation, par exemple ici au Chélard, mais liée à une alimentation mondiale, qu'est-ce qui demande le plus d'eau?
8: Les céréales? Non, les fruits?
7: Non, mais tu as peut-être un petit faible, je ne sais pas, le soir ou le midi.
8: Le chocolat?
7: Eh oui, exactement. Mmh. Le chocolat, c'est ce qui demande le plus d'eau pour être produit. Mais...
8: Pourquoi?
7: C'est plutôt cohérent aussi parce que le chocolat vient, ou le cacao en tout cas, vient de pays où on est plutôt sur des pluies plus abondantes aussi. Il fait très chaud, mais avec de l'humidité et un taux de pluviométrie abondant. Donc le chocolat, pour donner quelques indications, hein, devant moi, je m'accompagne de chiffres assez clés aussi pour que ça parle à tout le monde. Par exemple, pour produire, donc on part toujours sur le ratio à peu près de 1 kg d'aliments produits. Donc pour produire, c'est 1 kg de chocolat. En parallèle, il faut 17 000 litres d'eau, environ. Ouais. Hein. Voilà, on ne regarde pas les petites unités, mais pour te donner un ordre d'idée.
8: 17 000.
7: Voilà. Tu vas voir, au fur et à mesure, on va les recenser, puis on refera un bilan à la fin. Mm-mm. C'est vraiment une chronique qui se veut plus informative sur notre consommation totale en eau sur les aliments. En deuxième position, tu as une autre plante qui vient à peu près du même secteur géographique, le café.
8: Bien évidemment.
7: Le café, aux alentours de 15 000 litres par kilo pour produire du café.
8: Bon, il y a un double impact écologique.
7: Tout en sachant que sur ces produits-là, et quand je vous parle de la consommation en eau sur ces produits, peuvent être pris la consommation de la plante dans le champ, dans la partie cultivée, le lavage, la transformation et le produit fini, si on peut dire. Donc parfois, voilà, il y a beaucoup d'étapes dans la préparation du chocolat. On sait que pour obtenir du chocolat, il y a toute une multitude de transformations à réaliser et qui demandent aussi de l'eau. D'accord ? Le café, c'est un peu la même chose. Ensuite vient ce qu'on appelle la viande, plutôt la viande bovine. On est aussi sur du 15 000 litres pour produire 1 kilo, donc c'est pas négligeable. Bah, pareil, pour nourrir ces bovins, bah, il faut forcément des cultures derrière. Donc, il faut produire des cultures, il faut alimenter la viande directement en eau, enfin les bovins directement en eau. Donc pareil, on a le processus de transformation aussi qui va nécessiter de l'eau. Donc on est sur des consommations assez importantes. Tu as d'autres plantes après qui arrivent, on va dire dans un second temps, comme par exemple les pistaches aussi, 11 000 litres pour produire 1 kilo. Tu as les amandes qui demandent 8 000 litres d'eau pour produire 1 kilo d'amandes. On a les noisettes aussi, 5 000 litres d'eau pour produire 1 kilo de noisettes. Donc tu vois, on descend déjà pas mal. Hein. Pour l'instant, je suis toujours pas aux fruits et légumes. Hein. C'est un peu sur ça que je veux t'amener, Louise, aussi. Tout ce qui est poulet aussi, par exemple, porc et poulet, que je mets à peu près au même niveau, on est autour des 5 000 litres d'eau pour produire 1 kg. Les œufs, à peu près 3 000 litres d'eau pour produire l'équivalent d'un kilo d'œufs, si on peut dire. Tu as le fromage qui est à peu près dans les mêmes ratios. Tu as le lait, qui est par exemple autour de 1 000 litres pour produire 1 litre de lait. Et ensuite arrivent les fruits, à peu près 900 litres pour produire 1 kilo de fruits. Et en dernière position, tu as les légumes. Pour produire un kilo de légumes, il faut environ 300 litres d'eau. Attention, sur tous ces chiffres qui sont globalisés, qui sont des moyennes, tu vas avoir des grosses variations, je sais pas, d'un aspect local, d'un aspect comment l'agriculteur gère son eau au champ. Il va avoir plein de variables. Donc tout ça, ce sont des ratios, des moyennes. Néanmoins, les moyennes permettent de donner des indications et des tendances en tout cas. Donc voilà, entre du chocolat et du café très présents dans notre vie aujourd'hui de pays riches, entre guillemets, hein, mais on est quand même dans un pays riche, bah, c'est des produits qui sont très consommés et qui sont produits très loin de chez nous, en tout cas jusqu'à aujourd'hui. Les fruits et légumes sont des produits en général que l'on va retrouver plus proches de chez nous, en tout cas en France ou en Europe, et avec une consommation en eau qui va être moins importante. Voilà, tout en sachant qu'en fonction des types de légumes et en fonction des types de fruits, il y aura des petites variables. Là où je mets par exemple 900 litres d'eau pour produire un kilo de fruits, entre des pommes et entre des cerises, on ne va pas être sur les mêmes ratios.
8: Bah tiens, j'ai une idée pour une prochaine chronique, peut-être qu'on invitera Claire, mais c'est comment essayer de peut-être changer nos habitudes alimentaires, donc par exemple notamment le café. Par quoi on va pouvoir éventuellement le remplacer pour une alternative un peu plus locale et un peu plus consciencieuse de l'écologie et de l'environnement et notamment de la consommation en eau.
7: Oui, ça peut être une idée parce qu'on voit qu'un changement de consommation finalement de notre part

0: point de vue. Et du coup, ça devient disponible dans nos rayons. Voilà. Si demain, ça l'est moins, ben, on consommera sûrement moins aussi. C'est un peu le même ratio qu'avec l'essence. Aujourd'hui, on a de l'essence plus ou moins accessible, suivant sa disponibilité.
1: Mais plus cher, donc on en consomme un peu moins.
0: Ouais,
1: enfin, on essaye.
0: Exactement, c'était les derniers ratios de l'été 2026. C'est que le prix de l'essence ayant augmenté, bah, en fait, on a vu une baisse de 10 ou 15% des trajets quotidiens réalisés par les Français. Donc voilà, est-ce qu'on peut faire le même ratio sur, les fruits, légumes et alimentation en général? Je ne sais pas, mais voilà, c'était intéressant de vous faire cette chronique pour vous rendre compte et prendre un peu de recul justement sur les, je dirais, sur les préjugés ou sur les choses mal interprétées en pleine saison estivale où on a, ben, on a besoin d'eau pour produire, certes, mais en tout cas, ces besoins en eau ne sont pas si importants que ça si on les compare à des besoins en eau sur d'autres aliments qui sont aussi présents dans notre quotidien. Et pourtant, on ne se doute pas qu'on en a consommé autant d'eau pour le manger. Donc voilà, à apprendre, à méditer, à réflexionner, je crois qu'on peut le dire, sur notre alimentation.
1: Merci Benoît, à la semaine prochaine.
0: Allez, au revoir à tous et à toutes.
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0: Bonjour à tous, nous fêtons Rennes. Alors, à qui la belle vie aujourd'hui ?
1: Bélier, vous aurez besoin de sensations fortes aujourd'hui. Rien ne vous fera peur.
0: Taureau, prévoyez une bonne journée. Vous serez plus détendu et serez davantage à l'écoute de vos proches qui se confieront à vous.
1: Gémeaux, restez sur la réserve, surtout dans le domaine affectif. Et même côté finance, hein, essayez de ne pas céder à vos impulsions.
0: Cancer, une tension subtile peut apparaître dans vos relations. Le besoin d'être vu, reconnu, accueilli comme vous êtes.
1: Les lions, soyez circonspects, surtout dans le domaine affectif. Vous ne pouvez pas vous faire aimer de tout le monde. Et oui, c'est comme ça.
0: Vierge, les dissonances s'affaissent et vous pouvez prévoir une bonne journée. Vous serez très entouré et cela vous fera le plus grand bien.
1: Sagittaire, beaucoup d'occupations prenantes aujourd'hui. Alors surtout, ne vous laissez pas déborder, organisez soigneusement votre emploi du temps.
0: Scorpion, un petit déplacement pourrait être à prévoir, à moins qu'on ne s'invite chez vous.
1: Les balances, vous serez ennuyés par une histoire d'argent ou parce que vous n'avez pas les moyens de réaliser un souhait.
0: Capricorne, si vous avez eu des mots avec un proche hier soir, rassurez-vous, le climat sera à l'apaisement aujourd'hui.
1: Vous êtes Verseau, alors roulez, les planètes vous poussent à prendre non pas des risques ou des responsabilités, mais tout simplement le train en marche.
0: Enfin Poisson, ce bouillonnement de dynamisme qui vous habite en ce moment, vous saurez le canaliser pour en faire une arme redoutablement efficace. Bonne journée à tous, demain nous fêterons Adrien.
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1: Autant solidaire poursuit le projet d'habitat partagé pour personnes âgées et familles en vallée de l'Eyrieux, avec plusieurs opportunités d'acquisition de biens pour sa réalisation. Et si vous veniez échanger avec l'association lors du prochain comité de pilotage, qui aura lieu le 8 septembre à 18h en mairie des Ollières-sur-Eyrieux. Ils vous attendent nombreux. À Saint-Sauveur de Montagu, Aux-Sours se propose une soirée spéciale en soutien à une famille palestinienne victime de la guerre à Gaza. Ce jeudi 10 septembre, un dîner est proposé par Sylvia qui reverse tous les profits à cette famille en détresse. Repas palestinien réservé auprès de Sylvia par téléphone au 06 41 86 31 68. Rendez-vous à la source de Place du Pont à Saint-Sauveur de Montagu. 34e championnat de France de VTT sapeurs-pompiers du vendredi 11 au samedi 12 septembre sur le site du château de la Chaise. Vous pourrez assister au spectacle avec des courses qui s'enchaînent de 9h du matin jusqu'à 16h30. Buvette et petite restauration sur place. Venez nombreux!

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1: Créa Déco Seconde Vie 07 de la Mastre organise sa brocante vide-grenier tous les deuxièmes dimanches du mois. Pour les visiteurs, entrée gratuite avec une buvette, parking, toilette et parc de jeux à proximité, ouvert de 8h du matin à 17h. Pour les exposants, pas de réservation, se présenter dès 6h30, remplir le bulletin administratif et régler sur place, minimum 3 mètres, 15€. Mètre supplémentaire, 5€. Plus de renseignements au 06 64 76 93 79 aux heures de repas. La chorale Les Petites Notes de Rochebonne reprend les répétitions avec un nouveau chef de chœur qui est professeur de musique, Monsieur Stéphane Galéa. Rendez-vous dès mardi 8 septembre à 18h à la salle du Pont à Saint-Martin de Valamas. La commune de Mariac organise via son CCAS un vide-grenier brocante, samedi 19 septembre, de 8h à 17h. Inscription et renseignements jusqu'au 9 septembre au 04 75 29 11 40 ou au 06 71 66 15 44. Petite restauration et buvette sur place. Au programme, de 8h à 17h, ouverture gratuite au public. Après-midi, structure gonflable pour les enfants et musique avec Angie Duo.

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1: Il est 9h.
2: Bonjour à tous, à la une de l'actualité, les buralistes appellent à une manifestation nationale cette semaine. Ils dénoncent la hausse du prix du tabac qui favoriserait selon eux la contrebande et réclament un gel des taxes ainsi qu'un renforcement de la lutte contre la vente à la sauvette. Leur mouvement a reçu hier le soutien de Marine Le Pen. Les mobilisations contre les violences sexuelles reprennent aujourd'hui en France. Des rassemblements sont prévus à 19h dans une quarantaine de grandes villes à la veille de l'installation d'une commission spéciale à l'Assemblée pour examiner la proposition de loi intégrale contre les violences sexuelles. Un texte qui prévoit notamment de renforcer la prévention des violences faites aux enfants. Floriane Volt est porte-parole de la coalition féministe et enfantiste pour une loi intégrale.
3: Plus jamais ça, plus jamais les violences dans le périscolaire, plus jamais aussi les violences dans les familles, puisque 8 enfants sur 10 qui est victime de violences sexuelles est au sein de sa famille. Pourquoi il faut une loi intégrale? Parce que c'est une réponse à un système. Les violences, elles sont systémiques. Avec la loi intégrale, chaque enfant aura, de la maternelle jusqu'au lycée, un entretien individuel avec un professionnel spécialisé qui s'assure et qui détecte s'il peut être victime de violence. C'est quelque chose de très concret et je crois qu'aujourd'hui, tout le monde veut concrètement que les enfants soient protégés et qu'on puisse détecter les violences et donc éloigner les agresseurs.
2: Interview signée Jacques Terrance. La journaliste Marie Portolano, jugée aujourd'hui à Paris pour diffamation après une plainte de Pierre Ménès, l'ancien chroniqueur de Canal+, lui reproche deux passages dans son livre paru en 2024. Elle l'accuse notamment d'une atteinte sexuelle. Pierre Ménès doit lui-même être jugé en novembre pour ses faits présumés. La chaleur persiste dans le sud de la France. 6 départements sont maintenus en vigilance orange canicule jusqu'à demain matin. L'Ardèche, l'Aude, la Drôme, le Gard, l'Hérault et le Vaucluse. Les températures pourraient encore approcher les 39 degrés aujourd'hui. En Allemagne, victoire historique de l'extrême droite. L'AfD atteint 44% en Saxe-Anhalt et se retrouve en tête des élections régionales, une première depuis la Seconde Guerre mondiale. Elle devance les conservateurs, crédités de 17,5%. On passe au sport avec du tennis à l'US Open. Carlos Alcaraz poursuit sa montée en puissance. L'Espagnol a remporté cette nuit son 8e de finale en 3-7 contre Tommy Paul. Il est donc qualifié pour les quarts de finale où il va affronter un autre Américain, Ben Shelton. Et ce soir, place à Arthur Géa en 8e de finale. Le Français affronte un joueur néerlandais. Match pas avant 22h30, heure française. Voilà pour l'essentiel de l'actualité. Passez une belle journée.
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1: Autant solidaire poursuit le projet d'habitat partagé pour personnes âgées et familles en vallée de Lérieux, avec plusieurs opportunités d'acquisition de biens pour sa réalisation. Et si vous veniez échanger avec l'association lors du prochain comité de pilotage, qui aura lieu le 8 septembre à 18h en mairie des Ollières-sur-Eyrieux. Ils vous attendent nombreux. Les Cavaliers d'en haut organisent la fête du cheval et une brocante sur le site d'Equiblouse à Saint-Agrève le dimanche 13 septembre, début de la brocante à 7h30. Pour animer cette journée, des démonstrations équestres et des présentations de races sont au programme à partir de 10h. Les plus petits ne sont pas en reste, des promenades en calèche sont proposées. Une buvette et une restauration vous permettront de profiter pleinement de la journée. Tentez également votre chance lors de la grande tombola. Gratiféria, organisée par le Cercle du Partage, se tiendra samedi 12 septembre à la Maison de Pays du Cheylard de 9h à 17h. Le concept est simple et solidaire, chacun apporte des objets dont il n'a plus l'usage et en prend d'autres gratuitement, sans échange d'argent ni obligation de réciprocité. Une participation libre est proposée afin d'adhérer à l'association, un repas partagé est organisé, buvettes et gâteaux également proposés pour une somme modique. Pour finir, petite nouveauté, il est également possible d'emmener des fruits et des légumes si vous en avez en trop, afin que chacun puisse se nourrir sainement et d'éviter ainsi le gaspillage.
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1: Il est 10h.
2: Bonjour à tous. À la une de l'actualité, les buralistes appellent à une manifestation nationale cette semaine. Ils dénoncent la hausse du prix du tabac qui favoriserait selon eux la contrebande et réclament un gel des taxes ainsi qu'un renforcement de la lutte contre la vente à la sauvette. Leur mouvement a reçu hier le soutien de Marine Le Pen. Les mobilisations contre les violences sexuelles reprennent aujourd'hui en France. Des rassemblements sont prévus à 19h dans une quarantaine de grandes villes à la veille de l'installation d'une commission spéciale à l'Assemblée pour examiner la proposition de loi intégrale contre les violences sexuelles. Un texte qui prévoit notamment de renforcer la prévention des violences faites aux enfants. Floriane Volt est porte-parole de la coalition féministe et enfantiste pour une loi intégrale.
3: Plus jamais ça, plus jamais les violences dans le périscolaire, plus jamais aussi les violences dans les familles, puisque 8 enfants sur 10 qui est victime de violences sexuelles l'est au sein de sa famille. Pourquoi il faut une loi intégrale? Parce que c'est une réponse à un système. Les violences, elles sont systémiques. Avec la loi intégrale, chaque enfant aura de la maternelle jusqu'au lycée un entretien individuel avec un professionnel spécialisé qui s'assure et qui détecte s'il peut être victime de violence. C'est quelque chose de très concret et je crois qu'aujourd'hui, tout le monde veut concrètement que les enfants soient protégés et qu'on puisse détecter les violences et donc éloigner les agresseurs.
2: Interview signée Jacques Terrance. La journaliste Marie Portolano, jugée aujourd'hui à Paris pour diffamation après une plainte de Pierre Ménès, l'ancien chroniqueur de Canal+, lui reproche deux passages dans son livre paru en 2024. Elle l'accuse notamment d'une atteinte sexuelle. Pierre Ménès doit lui-même être jugé en novembre pour ses faits présumés. La chaleur persiste dans le sud de la France. 6 départements sont maintenus en vigilance orange canicule jusqu'à demain matin. L'Ardèche, l'Aude, la Drôme, le Gard, l'Hérault et le Vaucluse. Les températures pourraient encore approcher les 39 degrés aujourd'hui. En Allemagne, victoire historique de l'extrême droite. L'AFD atteint 44% en Saxe-Anhalt et se retrouve en tête des élections régionales. Une première depuis la Seconde Guerre mondiale. Elle devance les conservateurs, crédités de 17,5%. On passe au sport avec du tennis à l'US Open. Carlos Alcaraz poursuit sa montée en puissance. L'Espagnol a remporté cette nuit son 8e de finale en 3-7 contre Tommy Paul. Il est donc qualifié pour les quarts de finale où il va affronter un autre Américain, Ben Shelton. Et ce soir, place à Arthur Géa en 8e de finale. Le Français affronte un joueur néerlandais. Match pas avant 22h30, heure française. Voilà pour l'essentiel de l'actualité. Passez une belle journée.

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1: Il est 11h.
2: Bonjour à tous, à la une de l'actualité, faire contribuer les retraités les plus aisés pour réaliser des économies dans le budget 2027. C'est ce qu'envisage le gouvernement. Le ministre de l'économie, Roland Lescure, confirme deux pistes ce matin. Moins revaloriser les pensions les plus élevées par rapport à l'inflation ou revoir l'abattement fiscal de 10%. Il précise qu'aucune décision n'est encore prise. Le projet de loi des finances doit être déposé dans un mois au Parlement. Des centaines de victimes du piratage du site des impôts lancent une action collective contre l'État. Elle demande réparation après la fuite de leurs données personnelles qui a touché au moins 678 000 personnes. Maître Jérémy Roche est leur avocat, il est spécialiste du droit des données personnelles.
3: Ce n'est pas une colère, mais on est plutôt sur une incompréhension. Pourquoi ne pas avoir protégé mes données ? Je me retrouve victime, je dois agir contre l'État. Pourquoi c'est maintenant que le Premier ministre, par exemple, annonce qu'il va mettre en place, sous 15 jours, le plan qu'il avait annoncé en avril, etc. Oui, ça, par contre, ça passe pas. Moi, je propose une action indemnitaire, mais sachez que la motivation première de mes clients n'est pas financière. On est plus sur une reconnaissance d'une qualité de victime, en fait. La peur aussi éventuelle des usurpations d'identité. Les personnes qui ont un préjudice moral, type anxiété. Et vous avez des personnes qui ont un dommage supérieur, notamment des patrimoines, on va dire 600 000, 700 000 euros. Et donc, ils se retrouvent en tête de liste de braquage, vol ou je ne sais quelle tentative d'arnaque.
2: Des propos recueillis par Virginie Quénon. Des mobilisations aux quatre coins de la France contre les violences sexuelles. Des rassemblements sont prévus ce soir à 19h. Une commission spéciale doit être installée demain à l'Assemblée nationale pour examiner une proposition de loi intégrale. Elle prévoit notamment de renforcer la prévention des violences faites aux enfants, notamment après l'affaire Liana, collégienne de 11 ans retrouvée morte et violée en juin dernier. Plus de 4 ans après la mort de Federico Martin Aramburu, le procès de ses meurtriers présumés s'ouvre aujourd'hui à Paris. L'ancien international argentin de rugby avait été abattu en mars 2022 après une altercation dans un café. Deux militants d'ultra-droite, Loïc Le Priol et Romain Bouvier, sont les principaux accusés. Le procès doit durer jusqu'au 25 septembre. Du sport, du tennis, c'est le dernier Français encore en lice à l'US Open. Arthur Géa affronte un joueur néerlandais, Botic van de Zonsloop, en 8e de finale. Match pas avant 22h30, heure française. Et puis hier, Carlos Alcaraz a battu en 3-7 Tommy Paul. L'Espagnol est qualifié pour les quarts de finale. Et en football, la Ligue 2 ce soir, la suite et la fin de la 5e journée. Nantes, dernier du classement, reçoit Nancy. Les Canaries visent une première victoire en championnat. Match à 20h45. Belle journée à tous.
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1: L'association Yoga Lamastre propose la reprise des cours de yoga lundi 7 septembre. Elle propose le lundi soir yoga doux, suivi du yoga actif, le jeudi yoga sur chaise, le vendredi cours de yoga méditatif, tous les 15 jours. Les cours sont assurés par Karine Nivon, diplômée de la Fédération française des écoles de yoga. Pour tout renseignement et inscription, contactez le 06 71 17 85 32 ou par mail à yoga.lamastre@gmail.com. Les Cavaliers d'en haut organisent la fête du cheval et une brocante sur le site d'Equiblouse à Saint-Agrève le dimanche 13 septembre. Début de la brocante à 7h30. Pour animer cette journée, des démonstrations équestres et des présentations de races sont au programme à partir de 10h. Les plus petits ne sont pas en reste, des promenades en calèche sont proposées. Une buvette et une restauration vous permettront de profiter pleinement de la journée. Tentez également votre chance lors de la grande tombola. 34e championnat de France de VTT sapeurs-pompiers du vendredi 11 au samedi 12 septembre sur le site du château de la Chaise. Vous pourrez assister au spectacle avec des courses qui s'enchaînent de 9h du matin jusqu'à 16h30. Buvette et petite restauration sur place. Venez nombreux.
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1: Il est midi.
2: Bonjour à tous, à la une de l'actualité, un nouveau record de chaleur pour un mois de septembre en France. Hier, on a relevé 40,3 degrés dans le Tarn. Le précédent record était de 40,2 degrés enregistré dans les Landes en septembre 2022. On attend une accalmie dès aujourd'hui avec une baisse des températures à l'ouest du pays. François Hollande assure qu'il ne gênera pas le candidat choisi par la gauche pour la présidentielle de 2027. L'ancien chef de l'État confirme ce lundi qu'il participera à la primaire organisée en octobre par le Parti Socialiste et Place Publique. Il affirme ne pas être candidat à ce stade et dévoilera sa décision finale en décembre. 1 milliard d'euros sur 5 ans pour soutenir la filière de l'image. La France et la Corée du Sud ont annoncé la création du partenariat Lumière. L'annonce a été faite par Emmanuel Macron lors du sommet Lumière à Saint-Paul-de-Vence dans les Alpes-Maritimes. Ce fonds doit soutenir la création et la souveraineté culturelle. La journaliste Marie Portolano est jugée à Paris pour diffamation envers Pierre Ménès. L'ancien chroniqueur de Canal+, lui reproche deux passages de son livre paru en 2024, dans lesquels elle l'accuse notamment d'une atteinte sexuelle en 2016, des faits que Pierre Ménès conteste fermement. Ils sont plutôt satisfaits de leur travail, mais beaucoup pensent déjà à changer de voie. Plus d'un tiers des jeunes actifs souhaitent se réorienter professionnellement. Un paradoxe étudié par le CEREC qui pointe notamment la précarité et la flexibilité du marché du travail. Julie Pierret.
3: Oui, plus d'un jeune actif sur 5 cherche déjà un autre emploi en parallèle de son poste actuel. Et lorsqu'ils envisagent une reconversion, 92% veulent changer de métier, 84% de secteur. Pour expliquer cette envie de bouger, les chercheurs avancent plusieurs pistes. D'abord, un système scolaire français qui pousse à choisir très tôt son orientation et laisse donc peu de place à une expérimentation. Ensuite, la précarité en début de carrière. Les moins de 25 ans sont davantage concernés par les CDD, l'intérim et les stages. Enfin, leurs conditions de travail sont souvent plus compliquées avec davantage de métiers pénibles.
2: Merci Julie. Le marché du soleil à Marseille va fermer définitivement ses portes. La justice a confirmé la fermeture de cette galerie de la Porte d'Aix après la saisie de près de 200 000 articles contrefaits au mois de février. Le propriétaire, lui, a été condamné à 4 ans de prison avec sursis. Un mot de football, la Fédération belge de foot ne soutiendra pas Gianni Infantino dans sa candidature pour un nouveau mandat à la présidence de la FIFA en mars 2027, en cause notamment un manque de transparence et des critiques sur sa gouvernance. La Belgique rejoint donc la Suède, l'Écosse et l'Italie. Voilà pour l'actualité, bon après-midi à tous.
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0: Bonjour à tous, nous fêtons Rennes. Alors, à qui la belle vie aujourd'hui ?
1: Bélier, vous aurez besoin de sensations fortes aujourd'hui. Rien ne vous fera peur.
0: Taureau, prévoyez une bonne journée. Vous serez plus détendu et serez davantage à l'écoute de vos proches qui se confieront à vous.
1: Gémeaux, restez sur la réserve, surtout dans le domaine affectif. Et même côté finances, essayez de ne pas céder à vos impulsions.

0: Les balances, vous serez ennuyé par une histoire d'argent ou parce que vous n'avez pas les moyens de réaliser un souhait.
1: Capricorne, si vous avez eu des mots avec un proche hier soir, rassurez-vous, le climat sera à l'apaisement aujourd'hui.
0: Vous êtes Verseau, alors roulez, les planètes vous poussent à prendre non pas des risques ou des responsabilités, mais tout simplement le train en marche.
1: Enfin Poisson, ce bouillonnement de dynamisme qui vous habite en ce moment, vous saurez le canaliser pour en faire une arme redoutablement efficace. Bonne journée à tous, demain nous fêterons Adrien.
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1: Autant solidaire poursuit le projet d'habitat partagé pour personnes âgées et familles en vallée de l'Eyrieux, avec plusieurs opportunités d'acquisition de biens pour sa réalisation. Et si vous veniez échanger avec l'association lors du prochain comité de pilotage, qui aura lieu le 8 septembre à 18h en mairie des Ollières-sur-Eyrieux. Ils vous attendent nombreux. Les Cavaliers d'en haut organisent la fête du cheval et une brocante sur le site d'Equiblouse à Saint-Agrève le dimanche 13 septembre, début de la brocante à 7h30. Pour animer cette journée, des démonstrations équestres et des présentations de races sont au programme à partir de 10h. Les plus petits ne sont pas en reste, des promenades en calèche sont proposées. Une buvette et une restauration vous permettront de profiter pleinement de la journée. Tentez également votre chance lors de la grande tombola. Gratiféria, organisée par le Cercle du Partage, se tiendra samedi 12 septembre à la Maison de Pays du Cheylard de 9h à 17h. Le concept est simple et solidaire, chacun apporte des objets dont il n'a plus l'usage et en prend d'autres gratuitement, sans échange d'argent ni obligation de réciprocité. Une participation libre est proposée afin d'adhérer à l'association, un repas partagé est organisé, buvettes et gâteaux également proposés pour une somme modique. Pour finir, petite nouveauté, il est également possible d'emmener des fruits et des légumes si vous en avez en trop, afin que chacun puisse se nourrir sainement et d'éviter ainsi le gaspillage. 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
1: Il est 13h.
2: Bonjour à tous, à la une de l'actualité, un nouveau record de chaleur pour un mois de septembre en France. Hier, on a relevé 40,3 degrés dans le Tarn. Le précédent record était de 40,2 degrés enregistré dans les Landes en septembre 2022. On attend une accalmie dès aujourd'hui avec une baisse des températures à l'ouest du pays. François Hollande assure qu'il ne gênera pas le candidat choisi par la gauche pour la présidentielle de 2027. L'ancien chef de l'État confirme ce lundi qu'il participera à la primaire organisée en octobre par le Parti Socialiste et Place Publique. Il affirme ne pas être candidat à ce stade et dévoilera sa décision finale en décembre. 1 milliard d'euros sur 5 ans pour soutenir la filière de l'image. La France et la Corée du Sud ont annoncé la création du partenariat Lumière. L'annonce a été faite par Emmanuel Macron lors du sommet Lumière à Saint-Paul-de-Vence dans les Alpes-Maritimes. Ce fonds doit soutenir la création et la souveraineté culturelle. La journaliste Marie Portolano est jugée à Paris pour diffamation envers Pierre Ménès. L'ancien chroniqueur de Canal+, lui reproche deux passages de son livre paru en 2024, dans lesquels elle l'accuse notamment d'une atteinte sexuelle en 2016, des faits que Pierre Ménès conteste fermement. Ils sont plutôt satisfaits de leur travail, mais beaucoup pensent déjà à changer de voie. Plus d'un tiers des jeunes actifs souhaitent se réorienter professionnellement. Un paradoxe étudié par le CEREC qui pointe notamment la précarité et la flexibilité du marché du travail. Julie Pierret.
3: Oui, plus d'un jeune actif sur 5 cherche déjà un autre emploi en parallèle de son poste actuel. Et lorsqu'ils envisagent une reconversion, 92% veulent changer de métier, 84% de secteur. Pour expliquer cette envie de bouger, les chercheurs avancent plusieurs pistes. D'abord, un système scolaire français qui pousse à choisir très tôt son orientation et laisse donc peu de place à une expérimentation. Ensuite, la précarité en début de carrière. Les moins de 25 ans sont davantage concernés par les CDD, l'intérim et les stages. Enfin, leurs conditions de travail sont souvent plus compliquées avec davantage de métiers pénibles.
2: Merci Julie. Le marché du soleil à Marseille va fermer définitivement ses portes. La justice a confirmé la fermeture de cette galerie de la Porte d'Aix après la saisie de près de 200 000 articles contrefaits au mois de février. Le propriétaire, lui, a été condamné à 4 ans de prison avec sursis. Un mot de football, la Fédération belge de foot ne soutiendra pas Gianni Infantino dans sa candidature pour un nouveau mandat à la présidence de la FIFA en mars 2027, en cause notamment un manque de transparence et des critiques sur sa gouvernance. La Belgique rejoint donc la Suède, l'Écosse et l'Italie. Voilà pour l'actualité, bon après-midi à tous.
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0: Le vendredi, cours de yoga méditatif tous les 15 jours. Les cours sont assurés par Karine Nivon, diplômée de la Fédération française des écoles de yoga. Pour tout renseignement et inscription, contactez le 06 71 17 85 32 ou par mail à yoga.lamastre@gmail.com. La chorale Les Petites Notes de Rochebonne reprend les répétitions avec un nouveau chef de chœur qui est professeur de musique, Monsieur Stéphane Galéa. Rendez-vous dès mardi 8 septembre à 18h à la salle du Pont à Saint-Martin de Valamas. Gratiféria, organisé par le Cercle du Partage, se tiendra samedi 12 septembre à la Maison de Pays du Chélard de 9h à 17h. Le concept est simple et solidaire, chacun apporte des objets dont il n'a plus l'usage et en prend d'autres gratuitement, sans échange d'argent ni obligation de réciprocité. Une participation libre est proposée afin d'adhérer à l'association, un repas partagé est organisé, buvette et gâteau également proposés pour une somme modique. Pour finir, petite nouveauté, il est également possible d'emmener des fruits et des légumes si vous en avez trop afin que chacun puisse se nourrir sainement et d'éviter ainsi le gaspillage.
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1: Bonjour tout le monde, c'est Anna pour Vogue le Navire. Vous pouvez me retrouver le mardi, les troisièmes mardis du mois à 19h et le samedi qui suit à 15h. Nous parlons des mouvements tout genre. À bientôt!

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1: 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Reprise de la chorale gospel en Vallée de l'Eyrieux. C'est le moment idéal pour venir chanter avec nous. Si vous avez envie de découvrir le gospel dans une ambiance joyeuse et conviviale, venez essayer. À partir de samedi 12 septembre, vous avez deux répétitions gratuites. Il y en a sûrement proche de chez vous. Rendez-vous hebdomadaire aux Ollières-sur-Eyrieux, au Pouzin, à Privas et à la Voulte-sur-Rhône, un samedi par mois, toute la journée. Si vous connaissez des personnes qui pourraient être tentées, n'hésitez pas à partager l'info. Toutes les voix sont bienvenues, débutants ou confirmés, sans audition. Même si vous pensez ne pas savoir chanter, le chant choral, c'est bon pour la santé. Renseignements au 06 21 79 22 72 ou sur internet Hard Gospel. Une toute nouvelle batucada au Cheylard. Cette année, l'école de musique lance un tout nouvel atelier batucada qui aura lieu tous les lundis soirs de 18h45 à 20h dans la cour de l'école publique du Cheylard. Première session le lundi 7 septembre. Alors n'hésitez pas à venir essayer et vous rendre directement sur place le jour J pour rencontrer Clément qui vous accompagnera dans cette nouvelle aventure rythmique.
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1: Il est 14h.
2: Bonjour à tous, à la une de l'actualité, les buralistes se mobilisent en France cette semaine pour réclamer le gel du prix du tabac. Ils demandent l'arrêt de l'indexation du paquet de cigarettes sur l'inflation face à un trafic qu'ils jugent grandissant. Six manifestations sont organisées dans le pays, notamment demain à Givors et Saverne, puis mercredi à Salon de Provence. Contrairement aux affirmations du ministre de l'Éducation la semaine dernière, il manque encore des professeurs dans les écoles. Selon les syndicats d'enseignants, les équipes sont encore incomplètes dans près de 69% des établissements scolaires. Pour Sophie Vénétité, co-secrétaire du SNES-FSU, c'est un scandale national.
3: Très concrètement, ça veut dire que des élèves ont commencé leur année scolaire sans... Il leur manquait des professeurs. Parfois, il manquait aussi des psychologues de l'éducation nationale. Ce n'est pas normal. Ça devrait être un scandale national que la 7e puissance du monde n'arrive pas à recruter suffisamment de personnes pour encadrer les élèves. Ces chiffres, ils sont aussi, et peut-être d'abord, le bilan de tout le quinquennat. Il ne s'est pas passé une année sans qu'il manque de professeurs ou d'autres personnels. C'est le quinquennat de la pénurie. Donc il y a urgence à ce qu'enfin nos métiers soient revalorisés, que les conditions de travail soient améliorées. Ça montre quel est l'état catastrophique dans lequel est l'éducation nationale aujourd'hui.
2: Des propos recueillis par Mylène Debac, plusieurs syndicats de la fonction publique appellent à la grève le 29 septembre. Une récolte de vin historiquement faible se profile cette année en France. Les vendanges devraient produire moins de 34 millions d'hectolitres, c'est 17% sous la moyenne des 5 dernières années. La sécheresse et les canicules ont pénalisé les rendements. Mais à l'inverse de la tendance nationale, le Languedoc-Roussillon devrait progresser de 5% sur un an. Le légionnaire français enlevé en Colombie a réussi à échapper à ses ravisseurs. José Olgé Melochari était retenu par des dissidents des ex-FARC depuis son enlèvement le 6 août. Après son évasion, il a passé 4 jours dans la nature avant de rejoindre seul un poste de police. Le caporal a ensuite été hospitalisé et reste sous observation. Israël menace l'autorité palestinienne d'une guerre totale, et ça en cas d'une préparation d'une attaque similaire à celle du 7 octobre contre les colonies en Cisjordanie occupées. Le ministre de la Défense affirme avoir demandé à l'armée de s'y préparer. Cette déclaration intervient après une attaque au couteau contre un colon israélien. L'assaillant palestinien a été tué par des militaires. Et puis, 7 Emmy Awards pour le show de Bad Bunny au Super Bowl. Le chanteur portoricain devient l'artiste le plus récompensé pour un spectacle de mi-temps de l'événement devant Lady Gaga. Sa prestation avait décroché 9 nominations. Les récompenses ont été remises ce week-end avant la cérémonie principale des Emmys prévue le 14 septembre. Fin de ce flash, excellent après-midi à tous.

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1: Il est 15h.
2: Bonjour à tous, à la une de l'actualité, les buralistes se mobilisent en France cette semaine pour réclamer le gel du prix du tabac. Ils demandent l'arrêt de l'indexation du paquet de cigarettes sur l'inflation face à un trafic qu'ils jugent grandissant. Six manifestations sont organisées dans le pays, notamment demain à Givors et Saverne, puis mercredi à Salon de Provence. Contrairement aux affirmations du ministre de l'Éducation la semaine dernière, il manque encore des professeurs dans les écoles. Selon les syndicats d'enseignants, les équipes sont encore incomplètes dans près de 69% des établissements scolaires. Pour Sophie Vénétité, co-secrétaire du SNES-FSU, c'est un scandale national.
3: Très concrètement, ça veut dire que des élèves ont commencé leur année scolaire sans... Il leur manquait des professeurs. Parfois, il manquait aussi des psychologues de l'éducation nationale. Ce n'est pas normal. Ça devrait être un scandale national que la 7e puissance du monde n'arrive pas à recruter suffisamment de personnes pour encadrer les élèves. Ces chiffres, ils sont aussi, et peut-être d'abord, le bilan de tout le quinquennat. Il ne s'est pas passé une année sans qu'il manque de professeurs ou d'autres personnels. C'est le quinquennat de la pénurie. Donc il y a urgence à ce qu'enfin nos métiers soient revalorisés, que les conditions de travail soient améliorées. Ça montre quel est l'état catastrophique dans lequel est l'éducation nationale aujourd'hui.
2: Des propos recueillis par Mylène Debac, plusieurs syndicats de la fonction publique appellent à la grève le 29 septembre. Une récolte de vin historiquement faible se profile cette année en France. Les vendanges devraient produire moins de 34 millions d'hectolitres, c'est 17% sous la moyenne des 5 dernières années. La sécheresse et les canicules l'ont pénalisé les rendements. Mais à l'inverse de la tendance nationale, le Languedoc-Roussillon devrait progresser de 5% sur un an. Le légionnaire français enlevé en Colombie a réussi à échapper à ses ravisseurs. José Olgé Melochari était retenu par des dissidents des ex-FARC depuis son enlèvement le 6 août. Après son évasion, il a passé 4 jours dans la nature avant de rejoindre seul un poste de police. Le caporal a ensuite été hospitalisé et reste sous observation. Israël menace l'autorité palestinienne d'une guerre totale, et ça en cas d'une préparation d'une attaque similaire à celle du 7 octobre contre les colonies en Cisjordanie occupées. Le ministre de la Défense affirme avoir demandé à l'armée de s'y préparer. Cette déclaration intervient après une attaque au couteau contre un colon israélien. L'assaillant palestinien a été tué par des militaires. Et puis, 7 Emmy Awards pour le show de Bad Bunny au Super Bowl. Le chanteur portoricain devient l'artiste le plus récompensé pour un spectacle de mi-temps de l'événement devant Lady Gaga. Sa prestation avait décroché 9 nominations. Les récompenses ont été remises ce week-end avant la cérémonie principale des Emmys prévue le 14 septembre. Fin de ce flash, excellent après-midi à tous.
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1: Il est 16h.
2: Bonjour à tous, à la une de l'actualité, les pompiers sont en grève à partir de demain partout en France. Après un été particulièrement éprouvant marqué par les incendies et la canicule, plusieurs syndicats dénoncent un système à bout de souffle et demandent plus de moyens. Le préavis court jusqu'au 20 octobre, date du vote à l'Assemblée de la première partie du projet de loi de finances. Un changement radical de température attendu cette semaine. Après les 40 degrés relevés localement ce week-end, on va perdre jusqu'à 15 degrés en 48 heures. Mercredi, les maximales seront comprises entre 18 et 24 degrés sur une grande partie du pays. Une fraîcheur temporaire puisque les températures repartiront à la hausse dès jeudi. Deux personnes séquestrées à leur domicile à Nice hier sur fond de crypto-monnaie. Une mère et son fils ont été pris pour cible par deux individus cagoulés qui ont dérobé plusieurs objets et les codes d'un compte en crypto estimé à 25 000 $. Le parquet de Nice a ouvert une enquête. 1 milliard d'euros sur 5 ans pour soutenir le cinéma et plus largement la filière de l'image. C'est l'investissement annoncé par la France et la Corée du Sud. Emmanuel Macron l'a dévoilé tout à l'heure à Saint-Paul-de-Vence dans les Alpes-Maritimes à l'ouverture d'un sommet international Lumière consacré à l'avenir du cinéma. Mylène Debac.
3: Oui, ce milliard d'euros doit financer le partenariat Lumière, une initiative franco-sud-coréenne destinée à soutenir la création et la souveraineté culturelle. L'annonce a été faite par Emmanuel Macron devant les participants au sommet international dans le sud de la France. Le chef de l'État veut renforcer la coopération entre Paris et Séoul autour de la filière de l'image, un secteur confronté, selon lui, à de profondes transformations. Emmanuel Macron cite notamment le développement de l'intelligence artificielle et le poids grandissant des plateformes.
2: Merci Mylène. Face à ces bouleversements, le président français appelle également à mettre en place un nouveau multiréalisme pour défendre le cinéma à l'échelle mondiale. C'était une réaction attendue de la part du chancelier allemand. Friedrich Merz se dit particulièrement choqué après la victoire historique de l'extrême droite dans le centre du pays. L'AfD s'est imposée dimanche lors de l'élection régionale. Friedrich Merz reconnaît une part de responsabilité dans cette défaite et promet de poursuivre ses réformes. Enfin, Kylian Mbappé croit plus que jamais au Ballon d'Or. À 27 ans, le capitaine de l'équipe de France estime que cette année pourrait être la bonne pour décrocher le trophée. Sacré meilleur buteur de la dernière Coupe du Monde avec 10 buts, Mbappé n'a encore jamais remporté le Ballon d'Or. La cérémonie aura lieu le 26 octobre prochain à Londres. Voilà pour l'actualité. Bon après-midi à tous.
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1: 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Au fil du chemin, il partagera avec passion les mystères, les étonnants pouvoirs et les secrets du monde végétal. Une sortie conviviale accessible à tous pour apprendre à regarder la nature autrement. Rendez-vous ce mercredi de 9h30 à midi, tarif 5 euros gratuit pour le moins de 10 ans. Renseignements, inscription auprès de l'Office de tourisme du pays de la Mastre. La chorale Les Petites Notes de Rochebonne reprend les répétitions avec un nouveau chef de chœur qui est professeur de musique, M. Stéphane Galéa. Rendez-vous dès mardi 8 septembre à 18h à la salle du Pont à Saint-Martin de Valamas. 34e championnat de France de VTT sapeurs-pompiers du vendredi 11 au samedi 12 septembre sur le site du Château de la Chaise. Vous pourrez assister au spectacle avec des courses qui s'enchaînent de 9h du matin jusqu'à 16h30. Buvette et petite restauration sur place. Venez nombreux.
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1: Créa Déco Seconde Vie 07 de la Mastre organise sa brocante vide-grenier tous les deuxièmes dimanches du mois. Pour les visiteurs, entrée gratuite avec une buvette, parking, toilette et parc de jeux à proximité, ouvert de 8h du matin à 17h. Pour les exposants, pas de réservation, se présenter dès 6h30, remplir le bulletin administratif et régler sur place, minimum 3 mètres, 15 euros. Mètre supplémentaire, 5 euros. Plus de renseignements au 06 64 76 93 79 aux heures de repas. À Saint-Sauveur de Montagu, Aux-Sources se propose une soirée spéciale en soutien à une famille palestinienne victime de la guerre à Gaza. Ce jeudi 10 septembre, un dîner est proposé par Sylvia, qui reverse tous les profits à cette famille en détresse. Repas palestinien réservé auprès de Sylvia par téléphone au 06 41 86 31 68. Rendez-vous à la source de Place du Pont à Saint-Sauveur de Montagu. Une toute nouvelle batucada au Cheylard. Cette année, l'école de musique lance un tout nouvel atelier batucada qui aura lieu tous les lundis soirs de 18h45 à 20h dans la cour de l'école publique du Cheylard. Première session le lundi 7 septembre. Alors n'hésitez pas à venir essayer et vous rendre directement sur place le jour J pour rencontrer Clément qui vous accompagnera dans cette nouvelle aventure rythmique.
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1: Il est 17h.
2: Bonsoir à tous, à la une de l'actualité. Après la chaleur exceptionnelle du week-end, les températures vont dégringoler en France. Le mercure va perdre jusqu'à 15 degrés d'ici mercredi selon les régions. Les maximales ne dépasseront pas 24 degrés sur une grande partie du pays. Mais ce coup de frais sera plutôt bref, la chaleur devrait revenir à partir de vendredi. Nouveau rendez-vous judiciaire pour François Bayrou dès mercredi. L'ancien Premier ministre sera jugé en appel à Paris dans l'affaire des assistants parlementaires du Modem. Soupçonné de complicité de détournement de fonds publics, il avait été relaxé en première instance en 2024. Édouard Philippe veut créer un état d'urgence pour le narcotrafic. En déplacement à Alès, dans le Gard, le candidat à la présidentielle propose de s'inspirer de la lutte contre le terrorisme. Dans certaines zones, ce dispositif permettrait notamment des perquisitions et l'utilisation de la reconnaissance faciale. 45 personnes ont été placées en quarantaine cet été en France après la détection d'un cas d'antivirus des Andes. Le patient, un adolescent franco-argentin, avait consulté le CHU de Limoges avant de voyager en Normandie puis en Espagne. Parmi les cas contacts figurent des proches et des soignants. Contrairement aux affirmations du ministre de l'Éducation la semaine dernière, il manque encore des professeurs dans les écoles. Selon les syndicats enseignants, les équipes sont encore incomplètes dans près de 69% des établissements scolaires. Pour Sophie Vénétitet, co-secrétaire du SNES-FSU, c'est un scandale national.
3: Des élèves ont commencé leur année scolaire sans... Il leur manquait des professeurs. Ça devrait être un scandale national que la 7e puissance du monde n'arrive pas à recruter suffisamment de personnes pour encadrer les élèves. Ces chiffres, ils sont aussi... Et peut-être d'abord le bilan de tout le quinquennat. Il ne s'est pas passé une année sans qu'il manque de professeurs ou d'autres personnels. C'est le quinquennat de la pénurie. Donc il y a urgence à ce qu'il y ait enfin nos métiers soient revalorisés, que les conditions de travail soient améliorées. Ça montre quel est l'état catastrophique dans lequel est l'éducation nationale aujourd'hui.
2: Propos recueillis par Mylène Desbacs. L'Union européenne va investir 200 millions d'euros supplémentaires au Groenland. Cette enveloppe doit notamment financer des projets dans l'énergie, les matériaux critiques et la connectivité. En visite sur l'île, Ursula von der Leyen a aussi réaffirmé que seul le Groenland et le Danemark pouvaient décider de l'avenir du territoire convoité par les États-Unis. Enfin, un mot de sport. En tennis, il ne reste plus qu'un seul Français en lice à l'US Open. Arthur Géa va tenter de décrocher sa place en quart de finale face au Néerlandais Boris van de Zandschulp. Match à voir à 20h30, heure française. Voilà pour l'actualité. Bonne fin de journée à tous.
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1: Créa Déco Seconde Vie 07 de la Mastre organise sa brocante vide-grenier tous les deuxièmes dimanches du mois. Pour les visiteurs, entrée gratuite avec une buvette, parking, toilette et parc de jeux à proximité, ouvert de 8h du matin à 17h. Pour les exposants, pas de réservation, se présenter dès 6h30, remplir le bulletin administratif et régler sur place, minimum 3 mètres, 15€. Mètre supplémentaire, 5€. Plus de renseignements au 06 64 76 93 79 aux heures de repas. Reprise de la chorale gospel en Vallée de l'Eyrieux. C'est le moment idéal pour venir chanter avec nous. Si vous avez envie de découvrir le gospel dans une ambiance joyeuse et conviviale, venez essayer. À partir de samedi 12 septembre, vous avez 2 répétitions gratuites. Il y en a sûrement proche de chez vous. Rendez-vous hebdomadaire aux Ollières-sur-Eyrieux, au Pouzin, à Privas et à la Voulte-sur-Rhône, un samedi par mois, toute la journée. Si vous connaissez des personnes qui pourraient être tentées, n'hésitez pas à partager l'info. Toutes les voix sont bienvenues, débutants ou confirmés, sans audition. Même si vous pensez ne pas savoir chanter, le chant choral, c'est bon pour la santé. Renseignements au 06 21 79 22 72 ou sur internet Hard Gospel. La commune de Mariac organise via son CCAS un vide-grenier brocante, samedi 19 septembre, de 8h à 17h. Inscription et renseignements jusqu'au 9 septembre au 04 75 29 11 40 ou au 06 71 66 15 44. Petite restauration et buvette sur place, au programme, de 8h à 17h, ouverture gratuite au public. Après-midi, structure gonflable pour les enfants et musique avec Angie Duo.
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1: La ludothèque itinérante Art des Jeux sillonne les routes d'Ardèche pour vous proposer des espaces de jeux libres adaptés à toutes les tranches d'âge. Au programme Jeux d'éveil, d'imitation, de construction et de société. Accès libre et gratuit. En devenant adhérent de l'association, vous pourrez aussi emprunter un ou deux jeux de société pour la maison. Vous avez rendez-vous le deuxième mercredi du mois de 14h30 à 16h30 au centre social Couleur des Liens et le deuxième samedi du mois de 10h à midi à la médiathèque à Privas. D'autres lieux datent sur notre site internet www.ardesjeux.com. Un carnaval à vélo? Le carnavélo, c'est un événement festif et familial sur le thème des contes le 12 septembre à Saint-Agrève. Dès 14h, place de Verdun, venez décorer votre vélo et profitez d'animations. À 16h, embarquez pour un défilé déjanté en musique. À l'arrivée à la gare, un goûter et un spectacle de marionnettes tout public vous attendront. Un événement organisé par la communauté de communes Valérieux en partenariat avec le centre socioculturel L'Odyssée et la mairie de Saint-Agrève. Plus d'infos sur le site www.valérieux.fr. La commune de Mariac organise via son CCAS un vide-grenier brocante, samedi 19 septembre, de 8h à 17h. Inscription et renseignements jusqu'au 9 septembre au 04 75 29 11 40 ou au 06 71 66 15 44. Petite restauration et buvette sur place, au programme. De 8h à 17h, ouverture gratuite au public. Après-midi, structure gonflable pour les enfants et musique avec Angie Duo.
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1: Il est 18h.
2: Bonsoir à tous, à la une de l'actualité, un changement radical de température attendu cette semaine. Après les 40 degrés relevés localement ce week-end, on va perdre jusqu'à 15 degrés en 48 heures. Une fraîcheur temporaire puisque les températures repartiront à la hausse dès jeudi. Les pompiers sont en grève à partir de demain partout en France. Après un été particulièrement éprouvant, marqué par les incendies et la canicule, plusieurs syndicats dénoncent un système à bout de souffle. Le préavis court jusqu'au 20 octobre, date du vote à l'Assemblée de la première partie du projet de loi de finances. Édouard Philippe veut créer un état d'urgence pour le narcotrafic. En déplacement à Alès, dans le Gard, le candidat à la présidentielle propose de s'inspirer de la lutte contre le terrorisme. Dans certaines zones, ce dispositif permettrait notamment des perquisitions et l'utilisation de la reconnaissance faciale. Nouveau rendez-vous judiciaire pour François Bayrou à partir de mercredi. L'ancien Premier ministre sera jugé en appel à Paris dans l'affaire des assistants parlementaires du Modem. Soupçonné de complicité de détournement de fonds publics, il avait été relaxé en première instance en 2024. 58 ans après le crash de la caravelle Ajaccio-Nice, la justice autorise le repêchage de débris de l'épave. Les deux réacteurs, retrouvés à 2300 mètres de profondeur, doivent notamment être remontés pour les besoins de l'enquête. L'appareil s'était abîmé en mer près du Cap d'Antibes le 11 septembre 1968. 95 personnes ont été tuées. 1 milliard d'euros sur 5 ans pour soutenir le cinéma et plus largement la filière de l'image. C'est l'investissement annoncé par la France et la Corée du Sud. Emmanuel Macron l'a dévoilé tout à l'heure à Saint-Paul-de-Vence dans les Alpes-Maritimes à l'ouverture du sommet international Lumière consacré à l'avenir du cinéma. Mylène Desbac.
3: Oui, ce milliard d'euros doit financer le partenariat Lumière, une initiative franco-sud-coréenne destinée à soutenir la création et la souveraineté culturelle. L'annonce a été faite par Emmanuel Macron devant les participants au sommet international dans le sud de la France. Le chef de l'État veut renforcer la coopération entre Paris et Séoul autour de la filière de l'image, un secteur confronté, selon lui, à de profondes transformations. Emmanuel Macron cite notamment le développement de l'intelligence artificielle et le poids grandissant des plateformes.
2: Merci Mylène. Et face à ces bouleversements, le président français appelle également à mettre en place un nouveau multilatéralisme pour défendre le cinéma à l'échelle mondiale. Et puis en basket, un sans faute pour les basketteuses françaises au Mondial. Les Bleus ont signé une troisième victoire en trois matchs en dominant largement le Nigeria 111 à 56. Voilà pour l'actualité. Bonne soirée à tous.
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1: La ludothèque itinérante Art des Jeux sillonne les routes d'Ardèche pour vous proposer des espaces de jeux libres adaptés à toutes les tranches d'âge. Au programme Jeux d'éveil, d'imitation, de construction et de société. Accès libre et gratuit. En devenant adhérent de l'association, vous pourrez aussi emprunter un ou deux jeux de société pour la maison. Vous avez rendez-vous le deuxième mercredi du mois de 14h30 à 16h30 au centre social Couleur des Liens et le deuxième samedi du mois de 10h à midi à la médiathèque à Privas. D'autres lieux datent sur notre site internet www.artdesjeux.com. Un carnaval à vélo ? Le carnavélo, c'est un événement festif et familial sur le thème des contes le 12 septembre à Saint-Agrève. Dès 14h, place de Verdun, venez décorer votre vélo et profitez d'animations. À 16h, embarquez pour un défilé déjanté en musique. À l'arrivée à la gare, un goûter et un spectacle de marionnettes tout public vous attendront. Un événement organisé par la communauté de communes Valérieux en partenariat avec le centre socioculturel L'Odyssée et la mairie de Saint-Agrève. Plus d'infos sur le site www.valérieux.fr. C'est la rentrée pour Amusaté et Bougeaté à Saint-Barthélemy-Grozon. La couture le mardi 14 septembre à 14h. Le tricot et crochet. Jeudi 17 septembre à 14h, salle des associations à Grozon. La gym douce à 18h20 et le pilate à 19h30. Le 23, salle matrasse. Nouveauté, le vendredi 18 septembre à 15h, salle des associations à Grozon. Pétanque, molki, fléchette, jeux de société. Renseignements au 06 08 54 84 11.
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1: Il est 19h.
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5: Bonjour à toutes et tous et soyez les bienvenus dans ce nouvel épisode de L'Imaginoire qui ouvre la 9e saison de cette émission. L'Imaginoire est une émission radiophonique, mais c'est surtout une collaboration entre l'association Résonance et des gens touchés de près ou de loin par la déficience visuelle. 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Et pour ouvrir cette nouvelle saison, eh bien, on vous propose un portrait inspirant. Celui de Gérard Delestic. Croisé sur Avignon en avril dernier, au théâtre de la Maison de la Parole, ça ne s'invente pas. Bonne écoute et belle rencontre.
6: Alors, je m'appelle Gérard Delestic, en général, on m'appelle Gérard, et je suis malvoyant. Alors, comment je suis arrivé à être malvoyant? Parce que j'étais agent commercial, donc j'étais tout le temps en voiture. Je travaillais entre Nice, Perpignan, Lyon, etc., tout ce quart sud-ouest de la France. Et je voyageais beaucoup en voiture. Et quand je rentrais de tournée, le soir, à la nuit tombée, j'avais difficulté sur l'autoroute, j'y voyais moins. Et je roulais plus doucement, forcément. Je me mettais derrière les camions, derrière les feux rouges des camions, là, et je bougeais pas. Et je voyais des petites voitures, des petites 4L, des petites voitures qui me dépassaient, quoi. Moi, j'avais des grosses voitures, j'avais un grand secteur, j'avais besoin d'avoir une voiture un peu importante. Je disais, mais qu'est-ce que tu fais là? Je doublais, quoi. Mais quand je doublais, je me trouvais à côté du camion et j'avais plus les feux rouges qui me servaient de repère. Donc, hop, je retrouvais et je me retrouvais derrière le camion. Et là, je me suis dit, il y a quand même un problème. Donc, je suis allé voir l'ophtalmo une fois. Il m'a dit, mais il m'a fait regarder, vous savez, les lettres noires sur fond blanc, là, A, Z. Je voyais parfaitement, quoi. Il m'a dit, non, vous j'avais 40, 45 ans, quoi. C'était le début de la vieillesse ou ça dépend un petit peu comment on voit les choses, quoi. Mais j'étais un peu plutôt jeune, mais enfin, j'étais encore jeune, quoi. Et donc, je suis allé voir cet ophtalmo à plusieurs reprises. Chaque fois, il me dit, non, mais monsieur Delestic, vous y voyez parfaitement, quoi. Alors, j'ai dit, écoutez, docteur, excusez-moi de vous avoir dérangé. Ça va être la fatigue, quoi. Parce que comme c'était le soir, je rentrais de tournée, c'était la nuit, au bout d'une journée de travail, j'étais parti chez moi à 5h, 5h30 du matin, j'étais fatigué, peut-être pour ça. quoi. Mais des fois, j'y retournais dans les 10 jours, je retournais deux fois, j'ai dit, mais je comprends pas, j'y vois de moins en moins, quoi. Alors, à force, il m'a examiné quand même, il m'a dit, vous avez effectivement une petite tache sur la pupille, donc je vais vous envoyer à Montpellier, chez un spécialiste, il vous en dira peut-être plus que moi. Et effectivement, je suis allé voir un professeur qui m'a dit, posez le menton là, regardez devant, et en deux minutes, il m'a dit, bon, je vois ce que c'est. Ah bon, j'ai dit, il y a quelque chose pour que ça s'arrête, hein, un cachet, suppositoire, quelque chose, quoi, pour arrêter le truc, quoi. Elle m'a dit, non, c'est une maladie incurable, et à mon avis, ça ne va pas aller en s'améliorant. Donc, je suis parti de là, je suis retourné voir mon ostalmo à Avignon, qui avait reçu le rapport. Il m'a regardé, il m'a dit, monsieur Lestic, vous faites quoi comme métier? J'ai dit, mais je suis agent commercial, je suis tout le temps en voiture. Et alors, il y a eu un grand silence, il m'a dit, je pense qu'il faudrait que vous cherchiez à changer de métier. Parce que je suis sorti de là, je me suis dit, tu vas devenir aveugle, quoi. Et ma femme était là, sur le trottoir, à côté de moi, et je voyais bien qu'elle ne comprenait pas. Qu'elle ne comprenait pas. Alors je suis allé dans les librairies pour savoir, il m'a dit, je cherchais des bouquins qui parlent de ça, quoi, de perdre la vue à cause de la rétine, quoi, quelque chose qui ne va pas, quoi. J'ai pas trouvé grand chose, quoi. Ça a été un petit peu le début de la fin. Je continuais à conduire, j'ai conduit un an ou deux et je m'apercevais, j'avais des moments, par exemple, j'arrivais à un stop, je regardais à droite ou à gauche, s'il n'y avait pas une voiture qui arrivait, je ne voyais personne et je traversais. Et là, j'entendais un coup de klaxon, une voiture qui arrivait soit de la droite ou de la gauche, mais que je n'avais pas vue, moi. Alors, pourquoi je ne l'avais pas vue? Parce qu'elle était dans ma partie centrale de vision. Alors, je fais une petite parenthèse. Toutes les pathologies dont on parle, il y en a plus de 50 ou 60 pathologies différentes, mais pour moi, elles se répartissent en deux catégories. Celles qui font perdre la vision centrale, celles qui font perdre la vision périphérique. Dans la vue, on a deux sortes de photorécepteurs. On a ceux qu'on appelle les cônes, qui gèrent la vision centrale, et ceux qui gèrent la vision périphérique, c'est tout le reste, tout ce qui est autour, et qui gère aussi la vision crépusculaire. Et moi, en fait, j'avais une maladie qui me faisait perdre la vision centrale. Donc, quand je regardais dans la rue, effectivement, je ne voyais pas les voitures, sauf qu'elles m'arrivaient de suite, mais dans le fond de ma vue, je ne les voyais pas, quoi. C'est pour ça que je me suis arrêté de conduire. C'est ma secrétaire qui me conduisait chez les clients. Je ne pouvais plus réellement conduire, quoi.

Et alors là, à partir de ce moment-là, je suis devenu piéton. Donc tout simplement, j'ai commencé ma vie de malvoyant, j'ai dû... Alors je ne savais plus comment faire parce que j'étais agent commercial, donc je me suis dit, je suis payé au chiffre d'affaires, donc si j'ai plus de chiffre d'affaires, ceux qui m'emploient, ils vont me dire, vous avez zéro chiffre d'affaires, donc vous avez zéro commission, donc vous avez zéro revenu, quoi. J'étais très soucieux de ça, quoi. La femme m'avait dit, tiens, le problème de rétine, et j'ai vu dans une revue, une association qui parle de problèmes de rétine, ça s'appelait rétinitis pigmentosa à l'époque. Ah, j'ai dit, ouais, bon, c'est intéressant. Alors, on avait posé le dossier sur le coin de mon bureau. Je continuais à travailler encore. Je conduisais encore un petit peu, quoi. Et puis, un jour, elle m'a dit, ah, mais tiens, on a reçu un courrier. Il y a une manifestation dans le Var. On devrait y aller. Comme ça, tu verrais un petit peu, tu rencontrerais d'autres personnes. Oh, j'ai dit, non, j'ai pas le temps. Puis moi, rentrer dans une association, entre guillemets, d'handicapés. Si les handicapés venaient me chercher pour donner 4 sous pour la recherche, je leur donnais 4 sous volontiers. Mais après, je prenais ma voiture, j'allais travailler, je faisais mes affaires. Bon, elle m'a dit, non, mais ça y est, je me suis inscrit, j'ai envoyé un chèque de... Bon, on y va. On est parti. C'est moi qui conduisais, hein, encore jusqu'à la sortie de l'autoroute. Après, c'est ma femme qui a pris le volant. Et on est arrivé sur le village. Le rendez-vous, c'était sur la place du village, et j'ai dit, tu regardes un peu la tête qu'ils ont. S'ils ont des cannes blanches qui pleurnichent, tu passes à la première, on se taille, on va manger un morceau au restaurant, et on rentre à la maison. Et là, elle me dit, mais non, ils ont des... Ouais, il y en a certains qui ont des cannes blanches. Mais ils rigolent comme c'est pas possible, quoi. Alors là, je me suis dit, j'ai dit, mais je comprends pas, ils ont des cannes blanches, ils perdent la vue, comme moi. Il rigole. Mais comment c'est possible, ça? Et je suis allé les voir, et effectivement, j'ai fait la connaissance des premiers malvoyants de ma vie que je rencontrais. Et je suis rentré dans l'association de Rétinitis Pigmentosa, qui est devenue Rétina France par la suite, quoi. Et ça a été le début de quelque chose de très intéressant, qui m'a donné la pêche, parce que ces gens-là, ils y voyaient peu, quoi. Il y en avait certains qui, pour marcher dans la rue du village, ils mettaient la main sur l'épaule de leur compagne pour continuer à progresser, quoi. Je me dis, mais comment ils arrivent à rigoler, à raconter des blagues en étant cet état-là, et ça. Je dis, si eux, ils arrivent à ça, je dois pouvoir y arriver, quoi. Et après, j'ai rencontré dans cette association des gens, et je me disais, mais moi, je suis agent commercial, je ne vais pas payer au moins, moi, je suis payé à la commission. Si je ne fais plus le chiffre d'affaires, je ne suis plus payé. Ah, mais dis, t'embête pas, tu te mets en longue maladie, et puis tu toucheras une pension. Je ne savais même pas que ça existait, ça. Et tu arrêtes ton activité, parce que sinon, qu'est-ce que tu vas faire? Tu peux plus conduire. Alors, il faut que ta secrétaire te mène chez les clients. Mais ta secrétaire ne fait plus le boulot de secrétaire. Il faut que tu embauches quelqu'un d'autre. T'embêtes pas la vie. Tu vas gagner moins. Alors, ça, c'est sûr. Tu vas gagner moins. Tu vas gagner en confort de vie. Puis tu vas avoir moins de soucis. Ta maladie, donc, va peut-être se stabiliser. Donc,

0: Vous êtes bien à l'écoute de l'Imaginoire en compagnie de Gérard, et avant de retrouver la suite de son portrait, eh bien je lance un appel. 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Allez, retour à l'entretien avec Gérard qui nous parlait de son acceptation et qui là va nous parler de sa reprise en main. Mais je lui laisse la parole, il en parlera mieux que moi. Vous êtes bien à l'écoute de l'Imaginoire, retour au portrait inspirant.
1: Et après, je me suis intéressé à retrouver des outils qui pourraient me permettre de garder mon autonomie le plus possible. Donc j'ai cherché des outils, il y a beaucoup de choses que je me suis aperçu qui existaient, des télégrandisseurs, des loupes, des trucs. Et ce qui était assez amusant, c'est qu'à Montpellier, j'étais allé voir le professeur Hamel, si je me rappelle bien, et il m'avait dit, mais je sais ce que vous avez. Parce qu'au début, on me disait, vous avez une dystrophie des cônes, dont les cônes, c'est ceux qui gèrent la vision centrale. Donc, c'est ce que je m'apercevais bien, que je perdais cette partie-là, quoi. Et un jour, à Montpellier, il y a un professeur Hamel qui m'a dit, non, mais monsieur de Stick, je sais ce que vous avez. C'est pas, effectivement, c'est pas une dystrophie des cônes, c'est une EMAP. Alors, EMAP, ça veut dire endothélial macular atrophie plus. Mais il m'a fait parler depuis ma jeunesse, hein, où j'étais à l'armée, j'avais été recruté parce que j'étais tireur sur char. Donc, je déquillais une Jeep à 3 km, donc j'y voyais bien. Mais en même temps, quand il y avait des manœuvres, j'avais le sac à dos, on était en pleine nuit au fin fond de l'Allemagne, là-bas, je voyais qu'il y avait des manœuvres, on montait sur des trucs, on montait sur des barbelés. Et une fois, on était là, j'avais le sac à dos, je regardais monter les copains sur les barbelés, j'attendais mon tour pour monter. Et à un moment donné, je disais, mais ils montent sur quoi, là? Et à un moment donné, ils montaient, il n'y avait plus de barbelés. Et ils montaient encore. J'ai dit, mais c'est pas possible. J'ai dit à un copain, j'ai dit, mais sur quoi il est là? Il monte. Ici, si, mais tu n'as pas vu, il y a des petits barbelés qui sont beaucoup plus fins, mais peut-être que tu ne les vois pas. Et effectivement, je ne voyais pas les barbelés. Et quand je disais ça au professeur, il me disait, ah ben oui, mais voilà, c'est exactement. Je comprends maintenant ce que vous avez. Vous traînez ça depuis la jeunesse, mais là, à 40-45 ans, ça a explosé, quoi. J'ai essayé d'avoir de l'humour. Chaque fois qu'il y avait les directeurs commerciaux qui m'appelaient, il savait que j'étais au bureau, que je tournais pas, quoi. Il me disait, mais comment tu vas? Alors on discutait un moment, il m'a dit, mais c'est incroyable, tu perds la vue, mais on dirait que tu as le moral, tu as la pêche, quoi. On s'en rend pas compte que tu... Ben j'ai dit, ouais, je... Et après, c'est ce que je disais quand j'étais dans l'association. Dans la semaine, je crois que j'avais déjà demandé à l'association le listing des membres de l'association Rétina France, donc qui étaient malvoyants de ma région, quoi, du Vaucluse, et j'ai fait une première réunion 15 jours après, quoi. Et c'est là où j'ai appris beaucoup, j'ai appris sur la personnalité des gens. Je me rappelle d'un monsieur qui habitait Kéran aussi, le pays du bon vin. Il s'appelait Monsieur Bonvin, d'ailleurs. Pour sortir de l'endroit où on était dans les locaux de la Croix-Rouge à Avignon, là. Et il mettait la main sur l'épaule de sa femme. J'ai dit, mais c'est incroyable. J'ai dit, mais tu m'as dit que tu conduisais encore. Mauvais, mais je conduis. Hein. J'ai ma fille qui est à Toulouse, donc une fois par mois, on va la voir. Et je dis, tu conduis sur l'autoroute. Elle m'a dit, ouais, mais il y a ma femme qui est à côté. Elle me dit, sur le bord de la route, il y a la bande blanche. Donc elle m'a dit, tiens, bord, rapproche-toi un peu du centre, là, tiens trop au bord, quoi. Et j'ai dit, mais après, elle m'a dit, mais quand il y a des carrefours, ben c'est pas compliqué. Hein. Ma femme me dit, attention, il y a une voiture qui arrive sur la droite, ralentis. Je ralentissais, puis après la voiture passait, puis après, je continuais. Je me suis aperçu qu'il y avait des gens qui étaient malades, et d'autres qui restaient, que je n'avais pas à mes réunions, parce qu'ils restaient prostrés. À partir du moment où ils avaient mis le doigt sur quelque chose et qu'ils ne méprisaient pas, la malvoyance, ils ne voulaient pas savoir ce qui se passait ailleurs, ils restaient prostrés chez eux. Et ça, c'est peut-être le pire des maux de la malvoyance, c'est la solitude, quoi. Rester renfermé sur soi-même, quoi. Et moi, j'ai essayé de faire l'inverse, c'est pour ça que je me suis mis dans cette association. On a fait de l'information dans les écoles, de partout où on pouvait, disons, expliquer ce que c'était que la malvoyance, ce qu'il fallait faire, ce qu'il ne fallait pas faire, il fallait aller vers les gens. Et depuis d'ailleurs une quinzaine d'années, je fais une conférence chaque année sur l'Institut de formation du personnel soignant. Et c'est le thème de cette conférence, c'était les handicaps qui ne se voit pas. Et là, c'était très intéressant par rapport aux futurs infirmiers, futurs aides-soignants qui étaient là, parce qu'on sentait qu'ils ne comprenaient pas. Mais comment comprendre quelqu'un que vous voyez qui a l'aspect tout à fait comme tous les autres, quoi. Et donc, avant, je n'avais pas de canne. Et donc, aller savoir si j'avais un problème. Le cap de la canne, c'est quand même aussi, chez le malvoyant, quelque chose d'important. J'ai connu des collègues qui étaient... Je suis rentré à Retina France comme administrateur, après. Et j'avais un collègue à Marseille qui venait chaque fois. Et... Alors lui, c'est différent, il perdait la vision périphérique. Mais se conduire sur le trottoir, c'était pas évident, quoi. Mais il voulait pas entendre parler de canne blanche, quoi. Oh, la canne blanche, donc, c'est pour les handicapés, quoi, entre guillemets, quand lui, il était pas handicapé, quoi. Et un jour, à Marseille, à la gare Saint-Charles, il est tombé dans le bout du quai, il est tombé sur la voie ferrée. Et je ne sais pas pourquoi, mais quelques semaines après, on avait une réunion à Paris, à Retina France, et je l'ai vu arriver avec le bras en écharpe, mais il avait une canne blanche. Et alors, depuis ce jour-là, je ne l'ai jamais vu sans canne blanche, quoi. Mais le canne blanche, c'est un cap à passer. Il y a beaucoup de choses qui demandent beaucoup de temps à un malvoyant pour retrouver une autonomie et continuer à vivre. Mais comme j'ai souvent dit à des adhérents, je lui ai dit, mais vous savez, les gens, ils arrivaient catastrophés, en pleurs dans mon bureau. Il me disait, mais vous vous rendez compte, l'ophtalmo m'a dit que j'allais perdre la vue, je vais devenir aveugle, c'est terrible. Et là, je disais, mais est-ce que vous souffrez? Et les gens me disaient, non, ça, je souffre pas du tout, non. Et puis j'ai dit, voilà, ben alors voilà, c'est bien. Vous souffrez pas, vous allez simplement vivre différemment, c'est tout. Ah, alors là, il y avait un grand blanc, et puis il me disait, ouais, vous avez raison, donnez-moi des prospectus, je vais en donner autour de moi.

0: problème de vue, tu aurais un chien ou alors tu aurais une canne. Mais là, et donc on déambulait dans ce chalet et à un moment donné, on finit de manger. Alors là, une des copines passe un coup de balai. Elle dit bon, allez, sortez, je vais passer un coup de balai. J'ai dit Marie-Blanche, je vais chercher un truc. Ah non, bah, attends, je passe un coup de balai. Après, au moment donné, elle me dit bon, ça y est, tu peux rentrer. Ah mais j'ai dit non, Marie-Blanche, je te dis que tu voulais passer un coup de balai, tu n'as pas fini de passer un coup de balai. Ah si, je t'assure, oui. Non, c'est bon, tu peux y aller, tu peux venir. C'est... Non, il reste du verre, il y a un morceau de verre qui reste. Ah non, Gérard, ça, je peux t'assurer, il n'y a pas de morceau de verre, quoi. Et je m'approche, et entre deux carreaux, je mets le doigt entre les deux carreaux, et je retire un petit morceau de verre, il y avait quelqu'un qui avait cassé un verre, je retire un petit morceau de verre qui devait faire moins d'un millimètre, quoi. Et je dis, regarde, tu vois bien qu'il reste un morceau de verre, quoi. Et là, elle était scotchée, et après, au repas du soir, ils m'ont regardé bizarrement, quoi. Parce que quand je disais qu'il était malvoyant, j'ai l'impression qu'il me prenait pas vraiment pour un malvoyant, quoi. Parce que cette vue un peu bizarre, quand on arrive avec qu'il y a une lumière qui éclaire un peu bizarrement, ou avec la vue périphérique qui nous reste, suivant comment c'est éclairé, on arrive à voir des choses minuscules, quoi. Et moi, souvent, je dis, moi, des fois, je tombe une agrafe, je la vois, je la ramasse. Et déjà, ils ne comprennent pas, parce que je tombe un cahier, un morceau de papier. Je dis, merde, où est-ce qu'il est passé, ce morceau, ce carnet, là, que je l'ai tombé, il est où? Je dis, mais tu vois bien, il est là, tu as ramassé une agrafe tout à l'heure, et tu ne vois pas le carnet qui est là? Eh bien non, parce que le carnet, je le regarde avec ma vision centrale, il disparaît complètement, alors que l'agrafe, je l'ai regardé avec ma vision périphérique, et j'ai vu qu'elle brillait, et j'ai vu que je savais où la ramasser, quoi.
1: Voilà, l'émission touche à sa fin, on a tout juste le temps de retrouver Gérard une toute dernière fois. Vous êtes bien à l'écoute de l'Imaginoire, l'émission qui donne la parole aux personnes concernées par la déficience visuelle. Gérard, c'est à toi de conclure.
0: Je me rappelle toujours, il y a quelques temps de ça, il y a un copain à Marseille qui me disait, je ne sais pas ce qui m'arrive, c'était 7h du soir, je l'appelais pour je ne sais pas quoi, je suis crevé, pourtant je ne comprends pas, je n'ai rien fait de la journée, je suis allé assister à une conférence, j'étais assis confortablement tout l'après-midi, je n'ai rien fait, je suis crevé. Je dis, mais t'es où ta conférence? Elle me dit, ah, mais t'es de l'autre côté de Marseille pour y aller à pied, ce n'est pas évident. Je dis, mais voilà, tiens l'explication. Parce que pour aller de cette conférence retourner chez lui, c'était la nuit tombée, bien sûr. Le cerveau, il analyse tout, il travaille à fond la caisse, il travaille, mais c'est incroyable ce qu'il travaille. Quand je suis sur un trottoir, si je vois une plaque noire sur le trottoir, mon cerveau, il analyse, qu'est-ce que c'est? Je peux y mettre le pied dessus ou pas? C'est une tache de goudron? C'est un trou? C'est quoi? Et le cerveau, il n'arrête pas d'analyser tout ce qu'il voit, tout ce qui, même aujourd'hui, encore plus aujourd'hui, mon cerveau, il n'arrête pas de travailler. Et ce qui fait que le soir, on a des journées, on est complètement crevé. Et on se demande pourquoi, mais c'est qu'on fait, qu'on travaille énormément, quoi. Et je citerai une anecdote que je ne devrais pas citer, mais ça ne sortira pas de la région PACA, comme je dis. Bon, voilà, ça reste entre nous. Je suis en train de déménager. Enfin, ma femme, on a une grande maison, une piscine, un grand jardin, c'est 3 étages, donc ma femme a dit, je ne peux plus cette maison. Elle a, malheureusement, elle n'a que 6 mois de moins que moi, donc c'est pour dire aussi elle est jeune. Et donc, elle a dit, non, il faut qu'on déménage, il faut qu'on trouve un appartement. Alors, depuis des années, on cherchait un appartement, on a trouvé, qui était bien. Je dis, oh ouais, celui-là est pas mal, mais ça va pas. Ça... Et puis un jour, on en a trouvé un qui nous correspondait. Donc j'ai dit, ouais, pas mal, quoi. Et puis, de fil en aiguille, on a fait des propositions, on a acheté cet appartement. À partir de ce moment-là, on a commencé à déménager chez nous pour aller dans cet appartement. Je me rends compte aujourd'hui, c'est une catastrophe. Comme j'ai dit à ma femme, j'ai dit, mais c'est comme si tu me tuais, quoi. C'est une petite mort, quoi, pour moi. Parce que cette maison, je la connais par cœur. Ça fait 40 ans que j'y habite. Mon cerveau, il ne travaille plus. Il est à l'aise, il est tranquille, il sait parfaitement. J'envoie la main à quelque chose, je sais que je vais trouver telle chose. Je descends les escaliers, je sais combien il y a de marches, je sais comment je vais passer le couloir, je sais où se trouve l'interrupteur, j'envoie la main, je réfléchis même plus. Là, il va falloir que je reparte tout à zéro, avec un nouvel appartement, avec des nouvelles sensations, avec des nouvelles différences de contraste, avec des interrupteurs que je ne vais pas voir au début. Il me faudra des années et des années pour que je sois totalement à l'aise. Ça, c'est important. C'est ces habitudes qu'on a. Et alors, le cerveau, il travaille petit à petit, quoi. Et à un moment donné, on ne s'est pas rendu compte, mais on a assimilé complètement l'endroit où on est, la pièce qu'on est, et c'est super confortable. Mais le jour où on change d'habitat, où on

0: change de local, c'est valable. Moi, je fais du théâtre. Je faisais partie d'une troupe jusqu'à présent où tous les soirs on changeait. C'était ça s'appelait Théâtre au Jardin. On changeait de lotissement, enfin de lieu de théâtre tous les soirs. C'était une galère impossible parce qu'en arrivée, c'était la nuit tombée. Il fallait que je m'adapte. Alors, les gens nous prêtaient une pièce pour nous déshabiller, pour remettre les costumes, tout ça, mais je ne connaissais pas. Je ne connaissais pas les portes. S'il y avait des dénivelés, c'était une galère. Et c'est exactement pareil, quoi. Mmh. Ça fait partie d'une grosse difficulté du malvoyant, c'est s'adapter à son environnement. Et une fois qu'il est arrivé, c'est bien. Mais à condition que les pouvoirs publics nous aident en rendant les trottoirs comme ils devraient l'être par la loi. Parce qu'au début, on était interviewé par les journalistes, à dire bon, qu'est-ce que vous pensez de l'accessibilité, est-ce que ça convient. C'était super, on s'occupait de nous. Puis après, au fur et à mesure des années, on a pu parler de l'accessibilité, on a pu parler d'efficience visuelle, on a pu parler des sourds, etc. Et on a perdu cette accessibilité. Et donc, ça nous entraîne à notre cerveau à réfléchir beaucoup plus, à reprendre d'autres repères, etc. Et c'est, voilà, c'est un contingent qui nous pénalise encore plus la malvoyance.
1: Voilà, c'est fini pour aujourd'hui, mais on se retrouvera le mois prochain pour une nouvelle émission. Merci à Gérard et merci à Odile du Théâtre de la Parole sur Avignon. L'Imaginoire est une émission co-construite avec des personnes touchées de près ou de loin par la déficience visuelle, si c'est votre cas. 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
1: Il est 20h.
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avec plein de sons tout frais comme d'habitude et de la grosse basse au menu évidemment. J'attaque tout de suite avec cette association Nightmares on Wax et Adrian Sherwood, s'il vous plaît. In a Space Outta Dub, c'est le nom de l'album. Positive Touch sera donc le premier morceau.

Nightmares and Wax et Adrian Sherwood sur Positive Touch à l'instant, album In a Space Utadub, je vous le conseille. Et je vous propose maintenant War Profiteers du DAB, David Asher Band. Un titre évidemment engagé.

D.A.B., le David Asher Band, à l'instant War Profiteers. Et quel bel enchaînement avec le titre suivant, World in a Crisis, MC Trooper au chant, Nitus Wax à la production. Et c'est paru chez Rebel Activity Records.

Nitus Wax à l'instant dans Melting Dub, World in a Crisis avec MC Trooper au chant. Et je reste stepper avec le titre Shakti Dub Sherpa. Rastino est invité et c'est Kaya Deba à la production.

Shakti Dub Sherpa, paru chez Dublab Interceptor, Kaya Deba et Rastino associés sur ce titre. Et cette sortie fraîche, Lost and Found Box Volume 1 de Wicked and Bonnie, qui rassemble en fait des titres qu'ils ont produits avant et jamais diffusés. Ils en annoncent d'ailleurs d'autres volumes, et c'est vraiment plaisant de découvrir ces archives. Le titre suivant date de 2015, Drama the Plate.

Drum at the Plate, The Wicked and Bonnie, sur l'album Lost and Found Box Volume 1. Et un stepper plein de claviers maintenant, production Anderham, To Sortle.

Too Subtle à l'instant de Anderm sur l'album du même nom. Et je vous propose maintenant la toute dernière production de PTC Vienna, album 1013, qui part dans tous les sens, du dub comme base et aussi quelques écarts. Et je commencerai avec le titre Flux.

Flu de PTC Vienna. Et je reste toujours avec son nouvel album 113 pour que vous puissiez écouter cette reprise de Bob Marley, bien connu, Sun.

Melting Dub avec PTC Vienna et le morceau Sun, extrait de l'album 1013, disponible sur son Bandcamp évidemment. Et maintenant un peu de ouin ouin avec Subdoc et le morceau Sing Failed Successfully qui est extrait de son album Glitch Wave, le bien nommé.

Sing Fail Successfully de Sub Doc, album Glitch Wave, ruez-vous. Et je passe à cette compilation Dubs from the Den, volume 6, chez Dubden Records, évidemment. Et là aussi, ça fait ouin ouin. Garrett Fields, par exemple, avec For Me.

For Me de Garrett Field, compilation Dubs from the Den, volume 6 avec lequel je reste. Vous aimez ce son? Tant mieux. Smoking maintenant, The Grounded Sound.

Dubs from the Den, volume 6, la compilation Smoking à l'instant, le titre Grounded Sound à la production. Et nous approchons tranquillement de la fin de cette session. Merci à toutes et tous pour votre présence à l'écoute. Et rendez-vous comme d'habitude sur internet, rdwa.fr, rubrique émission musicale Melting Dub, pour retrouver les émissions et leurs playlists. Je vous laisse avec Low Times LP Mix de Ghost Dubs sur donc l'EP Low Times qui annonce un album qui va paraître à l'automne. J'y reviendrai donc. Et d'ici là, à la semaine prochaine. Portez-vous bien. Ciao.

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8: Bonjour à tous et bienvenue dans l'épisode 21 de Super Tempête. Quel type de régime se caractériserait par l'imposition d'horaires pour manger, dormir et travailler, par le contrôle de ses fréquentations et de son emploi du temps, par l'impossibilité de saisir la justice, par l'interdiction de conduire un véhicule, par l'interdiction de voter et d'être représenté politiquement, par l'obligation de demander la permission pour tout et n'importe quoi, aller aux toilettes, parler, se taire, par l'impossibilité, sans accord d'une tierce personne, de sortir de chez soi, par l'obligation d'habiter à tel endroit avec telle personne, plutôt que dans tel autre avec tel autre, par l'interdiction d'avoir une indépendance économique et donc de pouvoir subvenir à ses propres besoins. Un régime dictatorial, un régime esclavagiste, un régime totalitaire, certes, mais c'est aussi le régime de l'enfance. Voici ce qu'écrit Charlotte de Best en introduction du livre de Yves Bonnardel, La domination adulte, l'oppression des mineurs. Un petit clin d'œil à Manu qui a aussi utilisé cette matière pour l'émission Midi à sa porte. La thématique d'aujourd'hui, c'est la domination adulte, un sujet vertigineux. Vertigineux parce que la domination adulte n'est pas marginale, cachée dans quelques familles à problème, mais diffuse, structurelle, quotidienne, inscrite dans nos institutions, nos lois, nos pratiques éducatives ou nos réflexes. Elle se joue dans les foyers, les écoles, les services sociaux, les hôpitaux, l'espace public. Elle se part de bonnes intentions, de l'excuse du « c'est pour leur bien », de l'autorité nécessaire ou de la tradition éducative. Cette domination s'exerce sur celles qui n'ont ni moyens de défense, ni voie politique, et dont la dépendance absolue engendre un rapport de force totale. Violence physique, verbale, psychologique, sexuelle ou encore institutionnelle. De la violence dite ordinaire à l'inceste, la domination adulte couvre le spectre de la violence. Remettre en cause la domination adulte, c'est interroger notre propre pratique, nos propres éducations, nos croyances. C'est admettre que la hiérarchie adulte-enfant que l'on croit naturelle peut être un rapport de domination dont nous héritons sans le questionner. La domination adulte n'est pas seulement un sujet d'enfance, c'est un sujet de société, un miroir qui nous renvoie notre rapport au pouvoir, à la vulnérabilité, à la liberté. Et c'est précisément parce qu'il nous oblige à repenser l'un des fondements de notre organisation sociale qu'il donne le vertige.
0: Aujourd'hui en France, ce sont par heure 18 enfants violés, par jour 200 enfants maltraités, tous les 5 jours un enfant qui meurt sous les coups de ses parents, et chaque année 400 000 enfants qui vivent dans un foyer marqué par les violences conjugales. Malgré ces violences qui touchent des milliers d'enfants, et malgré le travail de nombreuses associations qui œuvrent pour la prévention, la protection et la prise en charge des enfants, les chiffres ne baissent pas, bien au contraire. Les enfants ne sont pas considérés comme des êtres humains à part entière, mais comme des possessions. Ils appartiennent à l'adulte et peu d'espace de parole et de liberté leur sont accordés. Les violences sont partout, ici, au coin de nos rues, dans nos villes et nos villages, on pense à elles et à eux, à ces enfants qui subissent des violences chaque jour.
8: On vient d'entendre les tout premiers mots du discours d'ouverture de la manifestation contre les violences faites aux enfants et aux ados qui a eu lieu à Cré le 15 novembre dernier. Initiée par le collectif enfantiste, cette mobilisation était nationale. 77 organisations se sont rassemblées dans 34 villes partout en France. Pour préparer cet épisode, nous avons questionné nos vécus, rencontré des enfants, des adultes et réfléchi ensemble pour essayer de décortiquer ce sujet complexe et tenter de dresser un état des lieux autour de nous de la domination adulte en cherchant des outils et des clés de compréhension sans être experts et expertes. Pour en parler dans le studio de Radio Saint-Ferréol aujourd'hui, je suis avec Laure, Matt et Merle. Salut.
3: Salut. Salut.
8: Et nous avons une invitée en studio, Mo. Salut.
11: Salut.
14: Un enfant, c'est quelqu'un qui est né de sa maman, qui n'a pas encore grandi beaucoup et qui va à l'école. Un adulte, c'est quelqu'un qui est né de sa maman, qui a grandi et qui travaille.
15: Les enfants, c'est plus petit en taille des fois que les adultes.
16: Un enfant, c'est un humain.
17: Ça pleure, ça joue, ça aime, ça mange, ça va à l'école.
18: Bah, t'es le fils ou la fille de tes parents?
19: C'est un être vivant comme vous qui a des bras, des jambes, une tête, un cerveau pour te comprendre, une intelligence qui peut ressentir des émotions.
20: Un enfant, ça va dans les écoles.
21: L'enfant, c'est le petit de l'adulte, c'est-à-dire la personne qui la précède. L'adulte, c'est la personne qui est après ses grands-parents.
22: Un enfant, une personne qui est sortie du ventre de quelqu'un et qui n'est pas encore assez grand pour faire des choses, alors ils doivent aller à l'école pour encore apprendre des choses. Un adulte, c'est quelqu'un qui est déjà assez grand pour aller travailler, pour aller faire ce qu'il veut. Et donc, lui, il peut faire ce qu'il veut.
23: Ce n'est pas un grand adulte ou que ce n'est pas une personne qui peut décider les choses.
24: Un enfant, c'est une petite personne.
25: Adulte, c'est plus grand. Il a vécu plus d'années qu'un enfant.
26: Un adulte, c'est...
25: Il essaye de protéger les enfants aussi, souvent. On doit plutôt protéger les enfants que d'essayer de les mettre en danger.
27: Un adulte, c'est quelqu'un qui a plus de 18 ans, enfin, qu'on considère comme adulte à plus de 18 ans, et qui travaille et qui est payé pour son travail.
28: La différence d'un enfant et d'un adulte,
29: c'est que l'adulte, déjà, il a plus besoin d'aller à l'école.
30: Plus on est petit, et plus on a de temps de vie.
31: Moi, je trouve qu'un enfant, c'est un être humain qui a besoin de personnes, par exemple les parents, pour se sentir en sécurité et pour apprendre des choses. Et un adulte, c'est aussi un être humain qui est souvent plus responsable et raisonnable. Et le plus souvent, il protège les enfants.
32: Une préado, c'est la fin de l'enfance et le début de l'adolescence. Enfin, c'est entre les deux, pour moi, voilà. C'est là où ton corps, il change pour te préparer à l'adolescence.
33: Un enfant, c'est quand on est et qu'on devient... Quand on est en cours d'apprentissage, mais pour moi, on reste un enfant toute notre vie. Mais il y a une étape où on devient aussi un adulte. Moi, je trouve qu'il n'y a pas de moment où on devient un adulte. On devient petit à petit, dans notre tête, un adulte.
34: Un adulte, c'est quelqu'un qui a plus de droits que les enfants. Qui veulent... Ils savent plus de choses que les enfants.
8: Ok.
34: Ils ont plus de place dans les règles.
35: Déjà, c'est des personnes qui ont un peu peur des fois de parler devant des personnes qui sont plus grandes, qui se font plus harceler par des grandes personnes, qui ont moins le droit de choisir leur... comment ils vivent et comment ils s'habillent.
8: On vient d'écouter une capsule sonore des quatre qui ont été diffusées lors de la manifestation de samedi dernier à Cray. On en profite pour remercier tous les enfants
0: qui ont bien voulu accepter de parler, et aussi les adultes qui ont sorti les micros, quoi.
8: Et on passe maintenant au micro-trottoir. Avec Merle, on est allé questionner des adultes devant Intermarché.
1: Ok.
8: C'est parti.
1: On prend les gens en retour des courses ou à l'aller?
8: N'importe quoi.
1: Les gens.
2: Pourquoi les adultes et les enfants n'ont pas les mêmes droits? Bah écoutez, notre fils est dans une école qui justement permet aux enfants de décider à la même hauteur que les adultes. C'est une école démocratique et qui permet donc à l'enfant d'avoir une place tout autant importante que celle des adultes. Donc quand ils veulent proposer quelque chose dans l'école, eh ben, ils votent tous ensemble et la voix d'un enfant, c'est la même que la voix d'un adulte. Donc il y a les enfants qui ont 6 ans, il y en a qui ont 10, il y en a qui en ont 15. Et c'est pareil que leurs parents qui ont 30, 40, 50 ans. Ça serait bien que tout le monde ait la même voix. Maintenant, les enfants n'ont pas le même recul en fonction de leur âge. Donc des fois, c'est pas toujours simple comme décision à prendre. Mais sur le fond, ça serait plus logique, puisqu'ils sont quand même, je pense, beaucoup plus purs et plus justes que les adultes. Ils perdent beaucoup en crédibilité, les adultes, avec le temps. Plus le temps avance, plus ils s'enfoncent dans leurs mensonges. Et voilà, c'est triste à dire, mais c'est la réalité. La vérité sort de la bouche des enfants.
3: Moi, je trouve qu'ils en ont un peu trop, mais moi, je suis un peu extrémiste là-dessus.
4: Ok.
3: Trop de liberté pour les enfants et à moins d'éducation, trop de souplesse, d'après moi. Ce qui donne de la dérive. Un peu éducation stricte, j'ai envie de dire. Un enfant, d'après moi, n'est pas équipé pour réfléchir. Les parents sont censés l'orienter vers sa réflexion en fonction de ses goûts. Et aujourd'hui, on voit, on a des enfants qui sont constamment sur les téléphones, il y a de moins en moins d'autorité, la délinquance qui monte en flèche. Je pense qu'il y a une responsabilité de la part des parents.
5: Pourquoi ils ont moins de droits que les adultes? Parce qu'il faut qu'on s'occupe d'eux, qu'on les protège, et que des fois, ils n'ont pas conscience des limites pour eux-mêmes. Voilà, et que nous, on est passé par là. C'est un état provisoire, l'enfance. Donc, on sait des fois que il y a des choses qu'on veut sur le moment, et puis c'est pas forcément bon pour plus tard. Donc, comme on est tous passés par là, on peut le dire. Ouais, voilà.
6: Bah, mais c'est qui décide ça?
4: Ah,
6: c'est les adultes. Voilà. Mais c'est pour ça, parce que c'est les adultes qui décident. Bah, ça fait résultat qu'on a oublié qu'il faut apprendre chez les enfants. Il faut pas l'éduquer. Il faut d'abord apprendre, à mon avis. Revoir la vie de leur point de vue, ça pourrait nous apprendre à nos adultes plein de choses, je pense. C'est plutôt eux les maîtres, je pense.
7: Qu'est-ce qui explique que les enfants n'aient pas les mêmes droits que les adultes? Ben, ils sont pas... Enfin, il y a peut-être des droits qu'ils pourraient avoir, mais sinon, il y a aussi la question du développement du cerveau, sa relation à l'environnement, de la capacité qu'ils ont à traiter de l'information, parce qu'elle est... Elle est forcément ciblée à leur âge. Et puis les droits, ça va avec des devoirs. Et les devoirs, pour certains, ça peut être un peu lourd pour leur âge, pour eux, effectivement, de faire face à ce qu'on va exiger d'eux.
9: Ah, vaste question. C'est une question intéressante, compliquée à répondre. Pourquoi ils n'ont pas les mêmes droits, les enfants? Parce que je pense que notre rôle d'adulte, c'est les faire grandir dans un maximum de sécurité, donc de leur proposer des limites quand même pour pas qu'ils s'égarent non plus trop. Mais je pense qu'il serait intéressant quand même que les enfants s'investissent dans la vie publique, par exemple, comme les enfants qui sont au collège, qui vont représenter des conseils municipaux, des choses comme ça. Ça les implique vachement. Enfin, moi, je bosse déjà avec des ados et du coup, ils sont vachement intéressés pour ça. Et après, la petite enfance, moi, je fais quand même une différence entre vraiment la toute petite enfance, jusqu'à, on va dire, 9-10 ans, et après l'après-ado et l'adolescence, où ouais, là, je pense que les petits, il faut quand même leur mettre un cadre sécurisé à fond, mais avec énormément de liberté dans lequel ils peuvent s'épanouir.
10: Moi, en fait, quand je réfléchis à l'éducatif, parce que c'est l'éducatif dont on parle, je vois la différence entre le monde des enfants et le monde des adultes. Et je pense que c'est deux mondes qui ne se comprennent pas. C'est-à-dire que nous, en fait, l'adulte, quand on aura fini de dire quand on était plus jeune c'était mieux, ou nous on savait s'amuser, ou nous c'était, enfin voilà, c'était plus intéressant, quand on va arrêter de faire ça, on arrivera mieux à échanger avec les enfants et il n'y aura plus une question de pouvoir. Je pense ça. Voilà. Alors, je ne sais pas si je suis claire. Par exemple, les enfants, ben, on parle des jeux vidéo, des téléphones et tout ça. Mais c'est leur société, c'est comme ça. Il y a beaucoup d'adultes qui sont accros à leur téléphone et à des jeux vidéo. Ce que je trouve intéressant, c'est d'arriver à amener l'enfant à voir d'autres activités, à rentrer un peu dans le monde des adultes. L'adulte, il va connaître un peu le monde des enfants. Et du coup, eh ben, ça sera juste un échange tranquille. Difficile votre question, hein. Franchement. Je ne suis même pas sûre d'avoir, d'être claire dans ma réponse.
7: Alors moi, je vais vous dire, dans ma famille, quand j'avais 7 ans, l'âge de 7 ans, c'était une cérémonie. Donc toute la famille était regroupée autour de la table. Et c'était très solennel. Et on disait, tu es une grande fille maintenant, 7 ans, donc tu vas pouvoir demander à faire quelque chose que tu ne faisais pas jusque-là. Et ça ne devait pas être un cadeau, ça ne devait pas être un objet. Et nous, on va te demander de faire quelque chose que tu ne faisais pas.
10: Vous avez demandé quoi ?
7: Par exemple, c'était aller chercher le journal. Alors moi, je vais vous dire, moi j'ai regardé tout le monde et j'ai dit, je vais demander à pouvoir vider le poulet. Ils m'ont tous regardé en disant, elle est folle. Et parce que j'observais ma maman tous les dimanches matins et je la voyais rentrer sa main dans le derrière du coup de poulet. Et ça me semblait une aventure extraordinaire. Et j'ai eu droit à vider le poulet.

0: Vous êtes toujours sur Radio Saint-Ferréol 94.2. Et aujourd'hui, en studio, on a une invitée. On est avec Mo. Mo, tu es éducatrice de jeunes enfants. Tu travailles actuellement en tant que directrice animatrice périscolaire et centre de loisirs pour les 3-6 ans à la MJC Centre Social Ninichaise. Mais tu as aussi exercé en crèche, en lieu d'accueil parents-enfants, et tu es aussi porteuse du projet Café des enfants de Cray. Tu es aussi parent, et dans ta vie comme dans ton métier, tu essayes entre autres de déconstruire la domination des adultes sur les enfants, et tu t'engages pour un plus grand respect de leurs droits. Tu es avec nous ce soir pour nous partager ton vécu et ton regard. Merci beaucoup d'être là.
1: Merci.
0: Notre première question, on aimerait savoir, on aimerait que tu nous racontes à partir de quand tu as remarqué qu'il y avait de l'abus de pouvoir dans les métiers de l'enfance et de la petite enfance, et qu'est-ce qui a été déclencheur pour toi dans l'envie de t'en éloigner le plus possible dans ton travail?
1: Bah, c'est quand j'étais enfant, en fait. Ouais, je me souviens que dès petite, j'avais cette espèce de rébellion de me dire mais pourquoi les adultes, ils n'ont pas, alors pas les mêmes droits, pas pour tout. Enfin, j'ai bien compris que conduire quand j'avais 3 ans, c'était un peu compliqué, c'était pas possible pour moi et que c'était pour ma sécurité plus sympa que je conduise pas. Mais il y a d'autres choses où j'aurais pu faire et je ne nommais pas ça comme de la domination adulte à ce moment-là, mais je trouvais ça injuste. Comme il y a pas mal d'enfants qui disent ça, c'est injuste. Je m'en souviens de ma maîtresse qui avait le droit de parler pendant le temps du repas avec sa collègue. Et nous, on n'avait pas le droit de parler. Je trouve ça terriblement injuste. Et encore maintenant, je trouve ça pas cool du tout, même si elle avait peut-être besoin d'un temps de silence ou de discussion. Mais elle avait qu'à le faire à un autre moment, pas maintenant. <clair. rire> Mais voilà. Du coup, c'est vraiment quelque chose que j'ai pas découvert après en travaillant. C'est vraiment... Et je suis allée dans la petite enfance avec ce souvenir-là d'enfant. Mes premières années d'éduc, maintenant un peu moins parce que mon enfance est un peu plus loin, mais les premières années c'était vraiment sur me souvenir de ce que ça m'avait fait enfant pour pouvoir adapter ma façon de faire.
0: Ok. Voilà. Et du coup, c'est quoi les premières choses justement avec ce bagage-là quand tu as commencé à travailler? Qu'est-ce que tu as essayé de mettre en place pour que ce soit différent?
1: Eh ben, au début, j'ai surtout travaillé en crèche. Et du coup, à chaque fois qu'il y avait des situations avec les enfants qui me posaient question, je me rappelais, moi, enfant, ce que ça me faisait, et j'essayais du coup d'adapter. Et aussi de communiquer ça aux adultes autour de moi, dire bah ouais, mais moi, quand j'étais enfant, ça, franchement, c'était pas du tout OK. Et du coup, d'essayer de faire bouger les choses comme ça. C'est pas facile en crèche parce que, bon, moi, je suis éducatrice de jeunes enfants, mais il y a beaucoup de gens qui ont très peu de formation. C'est quand même un domaine où on dit t'es une femme donc tu peux t'occuper des enfants et ça suffit, et de toute façon il faut leur changer la couche et puis après c'est pas trop de trucs à faire. Et en vrai c'est un boulot de dingue, et il y a plein de beaucoup de femmes quand même qui bossent dans ces métiers là et qui sont si on bosse là-dessus, qui sont hyper OK de se poser plein de questions et d'avoir des comportements de plus en plus chouettes avec les enfants. Et après il y a la dimension que c'est quand il y a beaucoup d'enfants dans une pièce avec peu d'adultes et peu de moyens, il y a des choses qu'on n'arrive pas à faire, même avec toute la bonne volonté et toute la réflexion. Mais... Voilà.
0: Est-ce que tu as un exemple concret de choses que tu as voulu changer?
1: Concret, j'ai l'impression que c'est dans tous les petits moments du quotidien. Donc, j'arrive pas à voir quelque chose de... c'est dans la façon de s'adresser aux enfants. C'est, si quelque chose qu'on travaille beaucoup en crèche, c'est de prévenir les enfants. Et là, en crèche, c'est vraiment des tout-petits. Donc, on a tendance, surtout quand on en a 20... quand il faut changer la couche d'un enfant, d'attraper, de le mettre sur la table allongée, de changer la couche et de repartir. Et ça, c'est un travail qu'on fait dans beaucoup de crèches, de prévenir l'enfant, de dire, écoute, là, je vais aller changer la couche, est-ce que tu veux venir? D'accepter aussi que des fois, ils ne veulent

0: pas jusqu'à un certain point, puisqu'à un moment donné, il faut quand même que la couche déborde pas et que l'enfant soit quand même bien. Mais oui, c'est de prévenir, de se mettre à hauteur de l'enfant, de lui parler de manière adaptée à là où il en est, ce qu'il peut comprendre. Pas exiger des choses qu'il n'est pas capable de faire, et à la fois lui laisser faire des choses qu'il est capable de faire. Ça, c'est hyper difficile, parce que dans l'éducation, il y a plein de trucs qu'on ne laisse pas faire aux enfants qui sont capables de faire. Et par contre, on exige plein de trucs d'eux qui ne sont pas du tout capables de faire. Donc ça, je trouve que c'est un gros truc à...
1: Et du coup, tu parlais de couche pleine. En effet, si l'enfant n'est pas d'accord, mais que la couche déborde, à un moment, on impose aussi des choses. Comment t'as, même dans ton travail là actuellement, comment tu arrives à faire la part des choses de ça?
0: Bah alors, avec les tout petits, il y a le jeu qui marche très bien. Et parce qu'ils sont quand même dans quelque chose où dès qu'ils ont envie et que, ça, que la chose donne envie, et bah ils y vont en fait. Et avec les petits, il y a quand même quelque chose qui est très simple avec ça, c'est que ça va être d'inventer une petite histoire, de trouver quelque chose qui va faire que ce moment va être chouette. Et du coup, il y a quand même beaucoup de choses qui se résolvent comme ça. Et après, bah, des fois, il y a quand même quelque chose de l'autorité, de leur dire bah, plus pour les plus grands. Bah là, par exemple, au périscolaire, il neigeait ce soir. J'ai dit aux enfants, bah, en fait, vous sortez avec le bonnet, les gants. Et il y en a qui m'ont dit, ah, j'ai pas froid. J'ai dit, oui, bah, là, c'est la règle ce soir, on sort avec le bonnet, les gants et tout ça. Et là, bah, oui, je l'impose parce qu'en fait, eux, ils ont juste envie d'aller jouer dehors et mettre le bonnet, les gants. Ils ont pas envie parce qu'ils ont juste envie d'aller plus vite. Mais pour qu'ils soient pas malades ce week-end et qu'ils soient pas congelés, c'est quand même bien qu'ils aient leur bonnet. Donc, je jongle comme je peux.
1: Qu'est-ce que... En fait, il me reste deux questions et on n'a plus beaucoup de temps. Qu'est-ce que je vais choisir? Mais en gros, là, c'est un peu... Qu'est-ce qu'on donnerait comme conseil? Comment est-ce que... Bon, peut-être je vais sur la dernière. Allez, j'imagine que parfois, quand même, dans ton travail, c'est un peu difficile, justement, de trouver la balance, de rester calme, de rester patiente. Comme tu dis, ben, des fois, on en a 20 et on ne devrait pas en avoir 20. C'est quoi tes ressources? Qu'est-ce que tu viens chercher pour que...
0: Bah, j'ai eu la chance à chaque fois de travailler en équipe, donc passer le relais, c'est un truc qui est hyper précieux et qu'on peut faire aussi en tant que parent et qu'on peut faire à plein de moments. Et ça, c'est trop important parce qu'il y a des fois, les enfants, ils nous sortent par les yeux. Des fois, on n'a plus de patience. Des fois, on n'a pas dormi la nuit. Des fois, il y a plein de choses qui font qu'on n'a pas l'énergie pour avoir une bonne attitude par rapport aux enfants, parce que les enfants, ça demande beaucoup, beaucoup d'énergie. Et quand on n'en a pas, c'est dur d'être bienveillant et d'être à l'écoute et tout ça. Du coup, oui, passer le relais, pour moi, c'est un truc hyper important. Et d'accepter aussi qu'il y a plein de choses qu'on ne fait pas comme il faut et juste les reconnaître plutôt que d'essayer d'être parfait. Essayer d'être parfait, je trouve, c'est le pire. Parce qu'on va faire des choses qui ne sont pas OK, parce qu'à un moment donné, on ne peut pas être parfait. Et du coup, pour moi, c'est un peu de ces deux choses-là. Et après, une troisième, ça serait de vraiment être dans l'observation. Quand on a l'énergie pour d'être vraiment dans l'observation et d'essayer de capter qu'est-ce qui est important pour l'enfant. Parce qu'on a des cerveaux différents, donc il y a des choses qui vont être complètement absurdes pour nous et qui vont être très importantes pour les enfants et de se raccrocher à ça. Et de voir, bah oui, bah, y a des limites qu'on peut bouger et qu'on peut adapter. Et que c'est pas grave tant qu'on arrive à être dans cette négociation avec l'enfant et que ça soit équitable dans la discussion. Voilà. Mais il y a plein de paramètres, alors c'est dur de dire en quelques mots.
1: Ben, c'est sûr qu'on a envie de t'interviewer pendant des heures. Mais merci déjà, c'est trop intéressant. Et du coup, on passe sur
2: en
1: la partie...
2: En travaillant avec les enfants, ça veut dire que tu travailles aussi avec les parents. Et en préparant l'émission, tu nous as parlé d'épuisement parental. Est-ce que tu peux nous expliquer un peu ce que ça veut dire, ce qu'il y a derrière ce terme?
0: Alors, l'épuisement parental, c'est quelque chose qui se voit de plus en plus ces dernières années. J'ai l'impression, mais c'est un peu des statistiques aussi, c'est pas juste moi qui le dis. C'est, entre autres, moi je le comprends par le fait qu'il y a beaucoup d'injonctions à être parent. Il y en a toujours eu, mais là, elles sont quand même très contradictoires. Et j'avais une collègue qui me disait ça m'a trop marqué quand elle m'a dit ça. C'est que vraiment, maintenant, alors en tant que femme particulièrement, il faut être une super maman qui est hyper disponible pour aller à toutes les lotos de l'école, tous les machins, les sorties, les machins. Il faut être toujours à l'heure à l'école. Ça, super maman. Et après, il faut être super au boulot, toujours disponible. Alors même quand on a des enfants, alors là, du coup, déjà, là, ça ne marche pas. Donc, il faut être dispo pour faire des choses en plus, au boulot, machin, comme si on n'avait pas d'enfants. En fait, il faudrait être maman comme si on n'avait pas de boulot, être boulot comme si on n'avait pas d'enfant. Et après, il faut être une super femme ou une personne dans la vie, avoir des loisirs, s'éclater, être hyper épanouie dans ses relations amoureuses. En fait, ça ne rentre pas dans une vie, ces trois choses-là. Et du coup, ça, quand même, ça a tendance à faire que, bah, y a des parents qui n'en peuvent plus et qui vont aller vers un épuisement. Il y a ça, et il y a aussi le fait qu'effectivement, s'occuper de très jeunes enfants, ça peut être vraiment épuisant. Et il y a des enfants qui sont plus... Alors, on dit plus difficiles, j'aime pas trop se dire ce mot-là, mais des enfants qui peuvent avoir des très grosses angoisses, des enfants qui peuvent avoir des neuroatypies qui fait que c'est compliqué de les comprendre, qui peuvent être vraiment, au niveau émotionnel, ça peut être vraiment vidant en face. Quand ils déchargent toutes leurs émotions, moi je sais que des fois, je suis là, ok, j'ai tout pris les émotions, bah là, elles sont toutes chez moi maintenant. Donc voilà, il y a plein de choses qui font que, en tant que parent, ou même en tant qu'adulte qui s'occupe d'enfants, on peut aller vers de l'épuisement. Aussi quand on ne dort pas la nuit et qu'on enchaîne, voilà. Et qu'en plus, la journée, on va être un super parent hyper bienveillant à qui demander à son enfant s'il préfère le rouge, le jaune, le vert, s'il veut manger des pizzas, des trucs. Bah juste, en fait, on ne tient pas. Et du coup, moi, c'est important pour moi de prendre en compte ça, parce que je l'ai vécu aussi en tant que maman, d'aller vers cet épuisement-là. Et que si on ne prend pas en compte, on ne peut pas s'occuper bien des enfants, parce que quand on est épuisé, ben c'est sûr que les enfants, on ne va pas être top avec eux. Donc voilà, pour moi, c'est vraiment à prendre en compte dans l'accompagnement des enfants.
2: Parce que du coup, l'articulation, si je comprends bien, c'est que l'idée serait que le cadre qui est offert à la parentalité permet pas de, enfin, rend plus difficile de pas faire vivre de la domination aux enfants.
0: Oui, et que je pense qu'il faut penser à des espaces de répit pour les parents et aussi d'avoir ce réflexe-là. Moi, quand je vois des parents qui ont des comportements pas top auprès des enfants, c'est aussi d'avoir une certaine compassion pour eux et de leur dire, ok, bon, enfin, d'avoir en moi de me dire, ok, en fait, cette personne-là, peut-être, elle est pas bien. Et qu'est-ce que je vais faire pour accompagner cet adulte qui accompagne l'enfant, l'aider pour qu'il reprenne pied, pour qu'il soit bien avec son enfant, et pas juste le juger en disant oh, franchement, lui, il est nul avec son gamin, n'importe quoi ce qu'il dit. Voilà, d'essayer de choper le truc. Et des fois, ça peut être un regard, ça peut être juste une phrase, mais de pouvoir dire des fois, ah oui, c'est dur de s'occuper des enfants. Parce qu'il y a plein de gens qui ne se l'autorisent pas et qui, du coup, font vivre un enfer à leurs enfants parce qu'en fait, juste, ils n'en peuvent plus. Donc pour moi, c'est très important que les adultes qui s'occupent des enfants soient bien pour qu'ils en occupent bien.
2: Trop bien. J'ai un petit blanc.
1: Eh bien, on peut reprendre notre trame, peut-être.
2: Mais c'est parce que c'est trop bien ce que tu dis. Moi, ça me happe dans ce que tu racontes. J'ai envie de t'écouter.
0: Je peux dire d'autres trucs après. C'est
1: Ben, peut-être dans. En effet, c'est super difficile d'être parent. Est-ce que il y a des stratégies qui t'ont paru pertinentes que t'as pu observer?
0: Je sais pas si j'ai assez de recul sur ça, je suis encore une très mauvaise maman avec mes enfants. Bon, là, je sèche un peu. Okay. Non, après, c'est pour ça que c'était venu dans la discussion au début, c'est que j'avais vu, par exemple, cette conférence gesticulée qu'il y avait eu à Nini Chaise et qu'il y a eu à d'autres moments, où je l'avais vue il y a longtemps, je crois, avant d'être maman. J'ai dit, ouais, elle est trop bien. Et après, en tant que maman, en fait, je suis sortie de la salle parce que j'ai trouvé ça trop violent, d'injonction. Je me suis dit, bah, en fait, en tant que parent, c'est sympa de nous faire des conférences, mais là, vous êtes sympa, c'est trop dur. Et je pense que c'est ça aussi, des fois, qu'il faut prendre en compte. Et surtout, vraiment, se dire que... Moi, j'avais été à un colloque sur les neurosciences, et j'étais sortie du colloque en me disant, mais enfin, le cerveau des enfants, j'y comprendrais rien, je suis plus une enfant, en fait, ils ont plus les mêmes cerveaux que nous. Et ça m'a beaucoup aidée dans mon boulot après pour me dire, en fait, il y a plein de trucs, je ne comprendrai pas. Et en éducation, il y a beaucoup, il y a Faber-Maslich, il y a plein de techniques qui consistent à se mettre à la place de l'enfant. Et moi, ça me met toujours un peu mal à l'aise parce qu'il y a des fois où ça nous aide à sortir de la domination adulte, mais il y a des fois où pour moi, ça recrée de la domination adulte parce que ça projette l'enfant comme si c'était un adulte. Or, il ne fonctionne pas de la même façon. Et il y a des choses qui vont... où on va projeter un truc qui ne colle pas sur lui. Et pour moi, la finesse entre les deux, elle est difficile. Et pour moi, elle peut vraiment amener de la culpabilité aux parents et pas aider. Parce que ça se passe, j'ai pas de recette miracle pour que ça marche, mais je trouve que c'est quelque chose qui est compliqué, surtout à créer, où on est quand même dans plein de volontés d'éducation bienveillante qui, pour moi, sont pas toujours très bienveillantes. Et voilà.
2: Trop bien, merci.
1: Et peut-être une dernière petite question, où tu veux... quand on en a parlé avant l'émission, tu m'as dit que les parents et les enfants, ils n'avaient pas les mêmes besoins.
0: Oui.
1: C'est-à-dire
0: Eh bien, déjà, je trouve que parler d'enfants, c'est à chaque fois, en pensant à l'émission, je me disais, mais il faut que j'arrête de parler d'enfants, parce qu'en fait, enfant, ça ne veut rien dire. C'est un enfant entre 0 et 18 ans. Enfin, je mets un bébé d'un mois et un enfant de 18 ans, déjà, j'ai du mal encore à dire enfant à cet âge-là. Mais... Et du coup, forcément, les besoins, le développement de l'enfant, il n'est pas le même, que ça soit un tout petit bébé ou que ça soit un enfant plus âgé. Et c'est là où. Les choses, quand on parle de domination adulte, à chaque fois, je me dis, ok, mais quel enfant on a en face? Parce qu'on ne va pas pouvoir avoir les mêmes comportements suivant l'enfant qui est en face de nous. Et effectivement, ils n'ont pas les mêmes besoins. Un tout petit bébé, il a besoin qu'on soit à l'écoute, qu'on entende quand il a faim, quand il a besoin de dormir. Il va avoir besoin de beaucoup dormir. Et on ne va pas lui proposer les mêmes choses qu'un enfant plus grand. Et je trouve que vraiment l'accompagnement des enfants, c'est faire ça tout le temps, de se raccrocher à, ok, la personne qui est en face de moi, c'est une personne à part entière, j'entendais tout à l'heure, c'est des plus petits que les adultes, machin. Non, c'est vraiment une personne à part entière, mais par contre, il faut que je fasse la démarche de savoir, ok, il en est où, et d'accepter qu'on va se planter peut-être une fois sur deux, mais au moins de tester et d'essayer de voir quelle est la personne vraiment qui est en face, et de répondre à ses besoins et pas à nos projections qu'on fait sur... la personne. Je ne sais pas si ça répond là.
1: Ça répond très bien à ma question, merci.
3: Merci Maud de nous partager ton expérience dans cet épisode de Super Tempête et on t'entendra tout à l'heure sur comment être allié des enfants. Matt, on te laisse la parole.
1: Oui, moi je vais vous lire un texte que j'ai écrit et qui parle de ma mère, qui s'adresse à elle. Un jour, j'ai entendu la psychologue Esther Perel dire que, selon elle, il y avait deux sortes de personnes qui ont vécu la guerre. Ceux qui reprennent vie et ceux qui ne sont pas morts, qui ont survécu mais qui ont gardé la peur, qui restent à jamais sur le qui-vive. Et comment profiter quand on est en permanence en alerte? Ça a fait tilt en moi. C'est ta famille, tes parents qui ont fui la guerre, toi sous le bras. C'est en toi, ça, cette incapacité à profiter. Et j'ai grandi avec ça. Avec une mère qui a peur de kiffer. Il n'y a pas que la guerre, malheureusement. Il y a ton genre aussi. C'est sûr qu'il ne t'a pas aidé. Tu t'es retrouvée à être mère, mariée à un type qui place le travail au-dessus de tout, ses relations affectives après, et qui, je l'ai vu avec ses compagnes d'après, leur apporte une sécurité affective proche de zéro. Ça a dû être si dur pour toi. Et je te plains, vraiment. Mais qui est au bout de la chaîne? Les enfants, toujours. Moi, en l'occurrence. Moi qui n'ai aucun souvenir de toi pendant mon enfance, à part les moments où j'étais malade, et où donc j'avais droit à du soin de ta part. Sinon, rien. Pas de jeu. Pas de rire. Il ne me reste rien de toi. Les premiers souvenirs arrivent à l'adolescence, et ils sont traumatiques, abordés maintes et maintes fois en thérapie. Tu te souviens de cette fois où Jean, ce gourou sectaire qui venait souvent à la maison pour te soutirer de l'argent, cet homme qui t'a fait tomber corps et âme dans la Bible, au point de me délaisser totalement. Tu te souviens du jour où, sur le seuil de la porte, il t'a dit « Je ne remettrai pas les pieds chez toi tant que ta fille vivra sous ton toit. » J'avais 13 ans. Tu n'as rien dit. Tu aurais pu dire « Mais pour qui il se prend ? Ne t'inquiète pas, tu es plus importante et tu es bien évidemment la bienvenue sous mon toit. » Mais tu n'as rien dit. Pire, tu m'as puni. Tu m'as demandé d'appeler mon meilleur ami et de lui dire d'annuler ses billets, ceux qu'il avait pris pour venir me voir le mois suivant. Jean, ce jour-là, avait signé mon avis d'expulsion. Et quand 2 ans plus tard, je t'ai dit que je voulais partir, aller vivre chez mon père, tu m'en as voulu. Tu as dit que je t'abandonnais, que c'était une honte de faire ça à sa mère. Mais moi, il fallait que je parte, malgré la lourde culpabilité qui a toujours du mal à me quitter 20 ans plus tard. J'arrive à expliquer pourquoi tu m'as fait autant souffrir. Tu en as subi des choses. Et je n'ai pas encore parlé du mari qui t'a quitté brusquement pour une amie en commun, de l'inceste que tu as subi, de la charge d'être une mère dans ce monde patriarcal. Tu as ton lot de souffrances, c'est sûr. Mais un jour, une amie m'a dit que pour elle, il y avait deux bulles bien distinctes. La bulle de ma mère maltraitante et la bulle de ma mère victime. Elle m'a dit que j'avais le droit d'en vouloir à ma mère maltraitante. Ça m'a aidée, cette image. Alors je le dis, je t'en veux. Je t'en veux de n'avoir jamais répondu à une seule de mes cartes, de ne jamais avoir essayé de m'appeler, de ne jamais m'avoir envoyé de texto. Ça fait 20 ans que j'attends ça, et c'est trop long. Je t'en veux qu'à chacune des 4 conversations que nous avons eues ces 20 dernières années, tu m'en aies foutu plein la gueule, à coups de reproches et jamais de remise en question. Je m'en veux de t'en vouloir, parce que j'ai bien vu, à la dernière conversation que nous avons eue, que nous n'étions pas vraiment dans la même réalité, toi et moi. J'ai perçu une absence d'émotion immense dans ta voix. J'ai saisi qu'un trou béant nous séparait et qu'il ne se refermerait probablement jamais. Englouti, l'espoir. Alors j'en veux aussi à cette société injuste de t'avoir rendu comme ça. Et j'exige qu'elle me rende ma mère. Mais elle n'entend rien. Alors je continue à répéter les mêmes choses en thérapie pour ne pas moi-même quitter la réalité que je connais. Et je veux qu'on nous laisse, à toutes et tous, la possibilité de soigner nos traumas pour protéger nos enfants. Les enfants. Parce que trop souvent, c'est eux qui prennent.

0: Vous êtes toujours sur Radio Saint-Ferréol 94.2 dans l'émission Super Tempête de ce mois de novembre 2025 où nous traitons du sujet de la domination adulte ou comment lutter contre la domination adulte. On aurait dû avoir une deuxième invitée avec nous, Guillemette, mais les aléas des plannings ultra chargés fait que elle ne peut pas être là. Je l'ai interviewée en début de semaine, c'était passionnant et du coup ça va être un peu long. Du coup, je vais diviser ça en deux parties. Donc préparez-vous, ça va être deux bouts de 15 minutes où Guillemette va nous parler de la protection de l'enfance. Voilà. Bonne écoute.
1: Alors moi je suis éducatrice spécialisée et je travaille en protection de l'enfance dans un service qui soutient et qui accompagne les parents d'enfants de moins de 3 ans. En milieu ouvert, ça veut dire qu'on travaille à partir du domicile des parents et que les parents et les enfants sont ensemble. La protection de l'enfance, c'est un service de l'État, en fait, qui vise à garantir la sécurité morale et physique de l'enfant, donc de moins de 18 ans, via soit un accompagnement, soit un placement des enfants qui sont dits en danger ou en risque de l'être. C'est géré par l'État, les départements, et c'est financé par les départements et par des associations de terrain via des missions, des lois. C'est très encadré au niveau de loi du Code social des actions et des familles. Mais en fait, si on prend un peu de recul, la protection de l'enfance, c'est pas vraiment une préoccupation. Ni de l'État, sinon elle mettrait vraiment les moyens pour que ça fonctionne. Et je pense que je n'apprends à personne le fait que l'état de la protection de l'enfance actuellement, elle est catastrophique. Mais en fait, la protection des enfants, de manière générale, ça n'intéresse pas beaucoup les gens, ni même les adultes. On a souvent des grands discours, à l'image du gouvernement, hein, mais sur l'importance de protéger les enfants, sur les violences faites aux enfants, sur le fait qu'ils soient maltraités. Il y a pas mal d'affaires médiatisées, comme là dernièrement Betaram ou le Squarneck. Il y a des commissions interministérielles, avec des recommandations, comme celle de la CIVIS, mais il y a en vrai, il n'y a rien qui se passe sur le terrain. Donc en fait, si l'État voulait vraiment se préoccuper des enfants à protéger, elle le ferait, elle ne le fait pas. Mais ça va plus loin que ça, parce qu'en fait, tous les adultes sont concernés par le fait que les enfants sont en danger. Il ne s'agit pas que de la famille des autres. En fait, il s'agit déjà de nos familles. Donc c'est chouette de aussi se demander si nous, on a été des enfants protégés, si on a su protéger aussi les enfants de nos familles, mais aussi ça vient parler de nos voisins, nos voisines, nos collègues, les personnes qu'on croise. Et on a une responsabilité commune sur le fait de pas protéger les enfants, de pas signaler quand il y a des enfants qui sont en danger. Et ça, c'était aussi important de rappeler que ça concerne tous les milieux sociaux, toutes les personnes. Il n'y a pas de question de race, de genre, de classe. Ça concerne vraiment tout le monde, la violence faite aux enfants. Après, les personnes qui sont accompagnées par la protection de l'enfance en tant que service, c'est souvent les personnes les plus visibles par les services publics. Et donc les plus précarisés. Et là, il y a des enjeux de classe, de race, de genre, parce qu'en fait, c'est des personnes qui sont plus exploitées par le système et donc qui sont plus contrôlées, plus surveillées, plus... Donc c'est aussi le pendant. Mais il y a aussi de la violence faite aux enfants chez les riches, mais ils ont d'autres moyens pour cacher ça que n'ont pas d'autres personnes.
0: Qu'est-ce que c'est un enfant en danger ? Qu'est-ce qu'on peut mettre dans ce spectre-là ?
1: Alors, un enfant en danger, ou en tout cas, il serait exposé à plusieurs types de violences. Un enfant en danger, il peut être en danger parce qu'il y a des très grosses carences éducatives. Ça voudrait dire que dans sa famille, au niveau de l'éducation, de l'hygiène, des besoins primaires, de la faim, de l'alimentation, des habits, mais aussi du cadre, d'avoir des espaces corrects, d'avoir un rythme. Tout ça, il y a des parents qui sont très, très en difficulté pour poser ça, souvent parce qu'ils n'ont pas eux-mêmes reçu de cadre sécurisant. Donc, ça peut être des carences éducatives. Mais ça peut être des violences physiques. Ça peut être des violences psychiques, ça peut être des violences sexuelles. Et ça peut être aussi de dénigrer, ou alors, et ça c'est quand même aussi important de le rappeler, si il y a de la violence conjugale dans le couple, et ben en fait les enfants ils sont aussi victimes de violence. Parce qu'un, et notamment par exemple un bébé, ça fait pas la distinction les premiers mois de sa vie entre l'autre et soi-même, et du coup il reçoit la violence comme si ça venait de lui. Donc ça a des conséquences qui sont hyper délétères. Donc dans les violences conjugales, les enfants sont victimes, même si il y a personne qui les tape directement, même s'il y a personne qui les insulte ou qui les dénigre, et ben ils subissent quand même. Voilà, il y a aussi de la violence et des carences affectives. Quand l'enfant n'est pas aimé, n'est pas soigné. Par exemple, il y a des études qui prouvent que si un enfant, un adulte s'occupe de lui, mais juste sur faire sa toilette, lui donner à manger, et qu'il n'y a pas de relation, il n'y a pas d'attachement, il n'y a pas d'affectif, il peut mourir l'enfant.
0: J'ai l'impression que les personnes peuvent un peu hésiter pour évaluer que c'est du danger, à quoi on assiste, est-ce que ça vaut le coup que je dise quelque chose.
1: Comment on fait quand on voit une situation Alors, en fait, oui, quand vous vous sentez, quand vous voyez des scènes, quelles qu'elles soient, que ce soit dans vos familles, vos amis, vos collègues, enfin voilà, dans votre vie quotidienne, et que, en fait, vous êtes dérangé ou mal à l'aise ou choqué ou surpris de la manière dont des adultes se comportent avec des enfants, et notamment quand c'est les adultes de référence, donc qui sont les adultes du quotidien de l'enfant, ça veut quand même dire quelque chose. Ça veut dire que si vous, en vous-même, vous sentez que c'est pas... vous êtes vraiment pas bien avec ça, ça veut dire quelque chose, ça vaut le coup d'en parler à d'autres. De dire, bah, alors, j'ai assisté à cette scène, je me demande à quel point c'est normal, à quel point c'est pas normal. Si vous avez des gens autour de vous qui se travaillent dans la protection de l'enfance ou qui ont déjà travaillé sur ces questions-là, ça vaut le coup de les questionner pour avoir un peu leur avis là-dessus. Et si vous assistez à des faits où vous sentez que l'enfant est en danger, donc que son parent peut le laisser seul très longtemps. Enfin, je vous donne plein d'exemples, mais où vous sentez qu'en fait, que la personne adulte ne le considère pas comme un être entier avec ses besoins, ses limites et ses dépendances quand il est petit et enfant, tu vois. Et que vous avez des faits par rapport à ça, et ben, vous pouvez appeler le 119, parce que le 119, c'est le numéro de l'enfance en danger, mais les adultes ont le droit d'appeler pour dénoncer des situations de violence, mais aussi pour avoir des renseignements, parce que parfois on est très seul par rapport à ça. Et quand vous appelez le 119, si vous avez des faits, le 119, il peut décider et vous proposer de faire une information préoccupante, ça s'appelle une IP. Ça, tout le monde peut le faire. C'est-à-dire un prof de classe, si un enfant lui relate des choses qui sont graves ou qu'il vit à domicile, il a la responsabilité d'informer, de faire une information préoccupante. Ce qui n'empêche que le professeur, il peut aussi convoquer les parents et dire, bah, voilà, sans mettre en danger l'enfant. Donc là, c'est aussi toute la difficulté à des moments, mais ça ne l'empêche pas de faire d'autres actions. Mais en tout cas, il doit informer. Il a l'obligation, et on a l'obligation, tout le monde, hein, c'est une obligation citoyenne, de signaler quand il y a un enfant en danger. Et après, quand on fait une information préoccupante, dans l'information préoccupante, il faut dire des éléments sur l'enfant, donc son nom, le nom de son parent, s'il y a l'adresse, le numéro, etc. Et après, il faut relater des faits. C'est-à-dire pas « Ah, bah, j'ai l'impression que c'est vraiment des faits ». Et après, cet écrit-là, cette information préoccupante, elle va être envoyée à la CRIP, cellule de recueil d'informations préoccupantes. Et la CRIP, il peut faire trois choses. Soit il dit non, mais en fait, il n'y a pas vraiment de risque pour l'enfant. Là, on nous a envoyé, mais en fait, il n'y a pas de risque. Donc, c'est un peu sans suite. Soit il trouve qu'il faut aller éclaircir un peu la situation. Et donc, il demande une évaluation sociale et voir ce serait quoi les besoins des familles, quel est le niveau de danger de l'enfant. Et au bout des trois mois de l'évaluation, ils rendent une conclusion de soit, bon, bah, en fait, c'était passager, en fait, il ne se passe rien, soit, ou il y a des ressources, etc. Soit, il y a besoin d'un accompagnement, mais les parents sont plutôt OK. Et dans ce cas, c'est une mesure administrative qui est contractualisée avec l'aide sociale à l'enfance. Soit on dit, non, mais là, il y a besoin d'aide, mais eux, ils ne veulent pas, les parents. Et du coup, on envoie au tribunal, et le tribunal peut prendre une décision d'un accompagnement judiciaire. Et après, soit il y a des graves dangers, un danger grave et imminent, c'est-à-dire que l'enfant est en risque de danger grave, donc que son développement, sa sécurité physique et morale, elle est compromise. Et donc, s'il reste dans son milieu d'origine avec ses parents, il va avoir des troubles, il peut être en danger pour sa vie, enfin voilà. Et bien là, ils ordonnent un placement. Un placement, ça peut être soit avec séparation, donc il est placé en foyer ou en famille d'accueil, ou en lieu de vie, soit ou chez un tiers digne de confiance. Donc il peut être placé chez une tante, chez quelqu'un qui, pour le coup, a les conditions pour l'accueillir et voilà, a été évalué aussi. Sinon, à la CRIP, quand ils reçoivent l'information préoccupante, donc soit ils n'en font rien, soit ils demandent une évaluation sociale, soit là, il y a un danger grave et imminent, par exemple des violences sexuelles. Et ils envoient directement au procureur. Ce n'est plus une IP, c'est un signalement. D'ailleurs, même si vous êtes témoin de violences graves qui mettent en danger la vie de l'enfant ou sa sécurité morale, notamment des questions sexuelles, vous pouvez interpeller directement le procureur avec un signalement. Et là, il y a une comme le signalement, ça veut dire qu'il ne faut pas prévenir les parents qu'on a fait cet écrit, qu'on a dit ça, parce que si on leur dit, ça mettrait en danger l'enfant encore plus. Et dans ce cas, on dit qu'on fait une ordonnance de protection provisoire, une OPP. Et là, soit on convoque les parents avec l'enfant à l'ASE et à ce moment-là, on annonce aux parents que l'enfant va être placé, donc ne va pas repartir avec eux. Soit c'est une intervention à domicile avec la police. Et ça, c'est traumatique. Dans tous les cas, un placement... c'est traumatique hein, pour l'enfant et pour le parent. Mais ça se travaille. C'est ça l'idée, le pari.
0: Avant que ça arrive à un placement, il y a l'idée qu'il y ait des mesures qui soient proposées en amont, quoi.
1: Oui, normalement, la plupart du temps, ça coûte beaucoup d'argent, le placement à la société, d'une part. Et ensuite, en France, on est aussi encore dans nos lois extrêmement partie prenante des parents, de l'autorité parentale, parce qu'on est toujours dans une société adulto-centrée. Mais aussi, c'est bien que les parents aient des droits. D'ailleurs, ils peuvent les réclamer. Mais oui, il y a des mesures avant d'accompagnement. Et l'idée des mesures d'accompagnement, c'est de proposer de l'aide et donc que les parents ils puissent bouger aussi dans leur posture. Et en fait, moi, je trouve que le trois quarts du chemin, il est fait si le parent, il accepte qu'il peut avoir besoin d'aide et qu'il peut être accompagné. Ce qui est rare, parce que c'est souvent de la protection de l'enfance dans l'accompagnement, c'est souvent de l'aide contrainte. Donc, ça veut dire à quelqu'un, tu as besoin d'aide, mais tu n'as pas le choix d'avoir de l'aide. Et ça, c'est quand même un peu difficile. Il faut réussir, en tant que travailleur social, à créer un lien de confiance avec les parents. Et tout en restant concentré sur l'intérêt de l'enfant, l'intérêt supérieur de l'enfant, effectivement, parce qu'on peut avoir aussi beaucoup d'empathie pour l'adulte et ses difficultés. Et tout ça, si on sent qu'au bout d'un moment, il n'y a pas de réajustement des parents ou qu'il y a une reproduction des situations de violence et que l'enfant n'est pas protégé, et ben, malgré une mesure d'accompagnement, à un moment, le service éducatif, il peut demander le placement d'un enfant.

là, j'avais pris une situation imaginaire de deux enfants, un bébé de 8 mois et Lily, on l'appellera, et Noah qui aurait 7 ans, donc un enfant qui serait plutôt à l'école et qui serait dans une famille où il y a plusieurs problématiques, je sais pas, par exemple de la violence conjugale, parce que vraiment quand même on est beaucoup beaucoup confronté à ça, et imaginons qu'il y aurait de l'alcoolisation d'un des parents devant l'enfant, devant les enfants, beaucoup de cris, beaucoup de violence parfois sur les enfants. Imaginons, voilà, une situation un peu difficile. Une alerte. Bon, après, l'idée, ce que j'ai pas dit, mais c'est qu'avant d'appeler le 119, on peut essayer de trouver des solutions. C'est-à-dire qu'on peut essayer de parler aux parents, on peut essayer d'alerter, on peut essayer de proposer des temps de répit, parce qu'en fait, les parents, ils ont aussi beaucoup besoin de répit, et parfois, s'ils sont isolés, ils n'en ont pas. Et parfois, accompagner, je sais pas, la maman qui est, ou le parent qui est victime de violence, parce que ça peut être de l'orienter vers des associations, ça peut être d'essayer des choses, en fait, avant d'appeler. Voilà, on se prend pas pour un sauveur ou une sauveuse, on essaye de rester humble, mais de pouvoir proposer des choses et de voir en fait s'il y a des évolutions, parce que peut-être qu'en fait la personne elle va se saisir des conseils. Est-ce qu'il y a des ressources autour de cette famille, qu'est-ce qu'on peut mobiliser, est-ce qu'un petit coup de main, est-ce que d'en parler, d'avoir un temps avec le papa, la maman et d'orienter vers d'autres associations, ça marche? Et si ça marche pas, et ben là on peut appeler le 119 et essayer de lancer la machine protection de l'enfance. Et après, là, sur cette situation, imaginons que c'est la cousine du papa, je vais les appeler, ils sont un peu genrés, mais en protection de l'enfance, on a beaucoup de situations comme ça, mais d'un des deux parents qui est alcoolisé très souvent, qui est dans la violence, et que cette cousine, elle connaît cette personne depuis hyper longtemps, et elle voit ses comportements qui se reproduisent, et en fait, elle est inquiète pour les enfants, et donc elle a essayé des choses, et finalement, elle a appelé le 119, elle a fait une information préoccupante, et je vous ai déjà expliqué toutes les étapes, donc il y a une IP à la CRIP et finalement une évaluation enfance qui amène à une aide en milieu judiciaire, parce qu'en fait les parents ils n'étaient pas d'accord, ils ne reconnaissaient pas la violence. Il y a aussi beaucoup de déni aussi chez les parents de non, mais il n'y a pas de violence, il n'y a pas d'alcool, ou c'était une fois, il n'y avait pas les enfants, enfin voilà. Et là il y a une mesure qui se met en place. Alors, il y a la mesure qui se met en place, mais en fait l'enfant du coup qui rencontre les éducateurs qui fait des révélations. Des révélations de violence dans sa famille. Du coup, l'éduc doit remonter et voit que cet enfant, il est trop en danger dans sa famille. Du coup, il va demander le placement de cet enfant, mais pas de l'enfant de 8 mois. L'enfant de 7 ans, ben, comme il est grand, il n'y a pas de place en famille d'accueil, parce que ça, c'est la réalité. Et donc, on va dire qu'il va aller en foyer d'urgence, qui est géré par le département. En foyer d'urgence, il y a beaucoup de turnover, il y a beaucoup d'intérim, et du coup, lui, il a des comportements de plus en plus agités. Ça le met très très mal de voir ses parents en visite médiatisée, parce que ça vient recréer des choses. Et à un moment donné, on se dit non, il faut vraiment lui trouver une famille d'accueil. Finalement, il trouve une famille d'accueil. Et en fait, la famille d'accueil, elle s'aperçoit que cet enfant, qu'il a un comportement qui est trop dangereux pour lui-même. Et donc, il a un parcours de soins qui va se mettre en place. Mais un parcours de soins, le CMP, ou des psychologues, ou des orthophonistes, ou des psychomotriciens, etc. Bah, ça demande du temps, ça demande des évaluations, ça demande de la disponibilité des professionnels. Et ça peut mettre beaucoup de temps. En fait, il y a beaucoup d'enfants qui sont en errance de soins. Et après, la famille d'accueil, comme elle a plusieurs agréments, et un enfant qui est quand même très, très agité, et qu'elle a du mal à contenir, et les soins ont mis du temps à tarder, et que les familles d'accueil sont très isolées, donc sont peu accompagnées. Et bien, à un moment donné, c'est trop pour elle. Et donc, elle dit, mais moi, je ne peux plus accueillir cet enfant. Et là, on recrée de la rupture. On recrée de la rupture que l'enfant, il a déjà vécu deux séparations, et on recrée ça. Et la personne à qui il s'est attaché, et ben, on lui dit, bah, en fait, là, toi, t'es trop. Ça, c'est assez terrible. Mais c'est assez classique de la protection d'enfance. Okay. Et donc, il va se retourner en foyer. Et là, il sera plus grand, par exemple, j'imagine. Là, je fais comme s'il y avait une séparation des frères et sœurs. Parfois, parfois pas, mais sur des écarts d'âge aussi grands, c'est rare qu'ils soient placés ensemble, parce qu'il y a peu de place. Et après, il va retourner en foyer, et là, bah, c'est l'adolescence, et ça peut donner des comportements à risque. Mais en fait, ça se trouve, il va trouver un éduc avec qui ça va hyper bien se passer. Et qui là, il va tout mettre dans cet éduc qui va mobiliser plein de choses avec d'autres personnes de l'équipe, et ce jeune, il va pouvoir accéder à quelque chose
qui lui fait trop du bien et il se passionne pour le ukulélé. Et parce qu'ils ont trouvé un ukulélé, et en fait il va être grave accompagné, et puis à ses 18 ans il va avoir un contrat jeune majeur, parce que ses éducs qui se sont mobilisés pour que il a un contrat jeune majeur jusqu'à ses 21 ans. Je sais pas si ça va durer longtemps encore cette histoire là, mais en tout cas de ses 18 à ses 21 ans il est toujours sous la protection de l'enfance. Il a un appartement autonome, semi-autonome, il a commencé à faire en fait dans la réalité, comme il a pas beaucoup de temps pour faire des choses, et il est obligé de partir sur une formation professionnalisante pour être autonome le plus vite possible. Et du coup, il va faire une formation, je ne sais pas, qualifiante, mais rapidement. Et là, peut-être que dans ce foyer, il y avait une super psychologue et qu'avec qui il a eu, ou un super psychologue, et qu'il a eu un parcours de soins plus adapté, et qu'il va pouvoir comprendre aussi. Parce que l'idée aussi du placement, c'est de comprendre les origines, son placement, pourquoi en fait ses parents ils ont pas été capables, que c'était pas sa faute à lui, que c'était pas, et peut-être que pendant tout ce temps-là, ça je vous ai pas dit, mais peut-être que cet enfant il a eu des visites médiatisées. Là je vous ai amené jusqu'aux 21 ans de l'enfant, du jeune, et après ses 21 ans, après ses 18 ans d'ailleurs, ce jeune et toutes ces personnes qui ont été placées à l'aide sociale à l'enfance ont le droit de demander au tribunal leur dossier, de consulter les dossiers et tous les écrits qui auront été écrits par les éducs, par les juges, ce qui peut être un moment extrêmement douloureux, parce que l'enfant ne se rappelle plus de tout ce qui s'est passé depuis tout ce temps, et donc ils ont besoin d'être accompagnés, mais c'est une possibilité. Voilà. La petite de 8 mois, c'est un bébé, donc son système d'attachement, n'est-ce pas, n'est pas tout à fait terminé. Elle va continuer à être dans sa famille. Finalement, je sais pas, un des deux parents a réussi à se séparer, il y a un changement dans la famille, du coup cet enfant, elle n'est pas placée. À ce moment-là, en tout cas. Je sais pas, il peut y avoir pendant 2 ans, elle vit seule avec un de ses parents, elle voit l'autre en garde alternée, mais ça tient pas trop. Et en fait, au bout de 2 ans, il se repasse quelque chose, je sais pas, une remise en couple, il y a de la violence, et non. Et là, il y a un placement de cet enfant, mais qui est encore petit. Et du coup, souvent, les petits, normalement, ils sont placés en famille d'accueil. Et si tout se passe bien, elles restent longtemps dans leur famille d'accueil. Et même elles grandissent jusqu'à leurs 18 ans si elles ne retournent pas à domicile. Mais comme tu me l'as fait très justement remarquer tout à l'heure, un placement, ce n'est pas décidé pour toute la vie. Normalement, c'est une mesure d'un an qui est renouvelée si besoin. Mais au bout d'un an, y a les éducateurs soit le foyer, soit la famille d'accueil avec l'éducateur et l'éducatrice de l'ASE, etc., qui font des rapports au bout d'un an pour parler de l'évolution de la situation, de l'évolution de l'enfant, du contexte de vie et de l'évolution du parent. Et au bout d'un an, ils font des préconisations. Et après, le juge des enfants, il reconvoque tout le monde, les lieux d'accueil, les éducs, les parents, les avocats des parents, et ils leur disent, qu'est-ce que vous avez à dire? Moi, j'ai lu les rapports, voilà ce que j'en vois, qu'est-ce que vous pouvez me dire les parents, qu'est-ce que vous pouvez me dire les éducs? Et après cette audience, il prend une décision. Parfois, le juge, il prend pas la décision que les éducs, ils ont dit. Hein. Parfois, il prend d'autres décisions. C'est lui qui décide. Donc, parfois, ça surprend un peu tout le monde sur ses décisions. Et cet enfant, plus les enfants ils sont placés tôt, moins ils ont, c'est traumatique toujours, un placement, donc ça aura toujours des séquelles sur le développement à un endroit, il faudra que ça soit soigné et accompagné tout le long de leur vie. Mais en tout cas, comme on parlait tout à l'heure, le système d'attachement, et donc c'est un peu le cadre interne de chaque personne qu'on a toujours aujourd'hui, nous les adultes, hein, c'est-à-dire la sécurité interne, et ça se construit avant les 3 ans de l'enfant. C'est ce qui fait que c'est en fait les théories de l'attachement, c'est-à-dire que un bébé ne se développe jamais seul et il a autant besoin d'être nourri, soigné, que d'être aimé et pensé dans la tête de ses parents. Et toutes ces choses-là font qu'il va développer un attachement à ses parents différent. Soit un attachement sécurisant, parce qu'en fait, ses parents sont prévisibles, il y a des choses qui sont dites, il est pensé par ses parents, il a un environnement qui est bénéfique pour plein de raisons. Soit il va avoir un attachement insécure. Et il y a plusieurs types d'attachements insécures. Il faut regarder les théories de l'attachement de Bowlby, je ne vais pas rentrer dans les détails, mais quand on développe des attachements insécurisants, ça a des conséquences après sur nos relations aux autres de manière générale et les comportements qu'on va avoir
dans nos relations. Donc c'est bien de s'y intéresser parce qu'on a toujours ce système d'attachement aujourd'hui. Mais après, le système d'attachement, ça concerne les bébés, mais ça concerne aussi les adultes. Et du coup, ça fait aussi que, en fait, on peut aussi comprendre pourquoi les parents ont des réactions comme ça avec leur bébé, parce qu'eux-mêmes ont des attachements insécures. Et eux-mêmes, avant, avaient des attachements insécures. Et qu'on ne peut pas séparer, en tout cas, les violences faites aux enfants du transgénérationnel et de qu'est-ce qu'on transmet. Et donc, c'est aussi important, nous, tous les adultes, de faire un travail sur c'est quoi nos héritages dans tous les sens du terme, et qu'est-ce qu'on nous a transmis comme modèle familial et comme système d'attachement, et du coup, qu'est-ce qu'on va transmettre. Et c'est ça où je voulais dire aussi de sortir de la binarité du mauvais parent et de l'enfant victime, mais qu'on peut élargir à l'agresseur et à la victime de manière générale, mais ce qui ne justifie pas des comportements de violence. Je ne suis pas en train de justifier n'importe quel comportement de violence. C'est plutôt que quand il y a des parents, notamment qui ont des comportements violents ou qui mettent en danger leurs enfants, pas forcément du tout de manière intentionnelle, ils souffrent aussi à un endroit. Ils ont été aussi eux-mêmes et elles-mêmes dans leur développement victimes de maltraitance, de ne pas avoir été protégées. Enfin voilà, nous, on a énormément de parents qui n'ont pas été protégés enfants. Et quand on regarde autour de nous, on est plein à avoir... Enfin, il y a plein de gens qui n'ont pas été protégés enfants et qui ne l'ont pas su. Et en fait, je pense que l'intérêt, c'est de pouvoir s'en rendre compte et de pouvoir travailler, d'être accompagné. Et une fois que c'est accompagné, bah oui, il y a des enfants de l'aide sociale à l'enfance. Alors, il y a des chiffres qui sont un peu déplorables sur le nombre de SDF, par exemple, de personnes sans domicile fixe qui sont des anciens enfants placés. Et ça existe, mais il y a aussi plein d'enfants placés qui ont des situations qui sont très correctes et parce qu'ils ont pu... Ils ont pu travailler sur pourquoi ils ont été placés et qu'ils ont trouvé de la ressource chez des adultes. Et en fait, il y a plein d'enfants qui ne retrouvent pas de ressources, ni de prévisibilité, etc., chez un adulte. Et on a une responsabilité là-dedans, parce que, effectivement, l'état de la protection de l'enfance aujourd'hui, elle soulève très peu de mobilisation citoyenne. Enfin, il y a très peu de choses médiatiquement. Enfin, il y a les grandes affaires dont je vous ai parlé, mais sinon, on n'en parle jamais. Et on ne se mobilise pas pour ça. Alors qu'en fait, il y a des enfants qui meurent, enfin, il y a des enfants qui sont dans des situations... Il y a des mesures de placement qui ne sont pas effectives. C'est-à-dire qu'on dit à des enfants, vous êtes en danger, tu as eu raison de me dire, quand les enfants révèlent des choses, par exemple, et donc on va te protéger. Il faut que tu sois protégé. Et ils restent dans leur famille, parce qu'il n'y a pas de place de placement. Et donc, il manque un moyen. Tu me demandais tout à l'heure qu'est-ce qu'il manque. Mais il manque tout, quoi. Il manque des magistrats, il manque des lieux de placement, il manque des familles d'accueil qui soient formées, qui soient accompagnées et pas laissées seules. Parce qu'en fait, effectivement, être au quotidien avec des enfants qui vont très mal, ben, ça met à rude épreuve. Il faut être accompagné, il faut avoir du relais. Ce n'est pas le cas aujourd'hui. Il faut... Des conditions salariales et des conditions de travail qui sont beaucoup plus soignées. Il faut soigner les équipes pour pouvoir soigner des gens. Et en fait, c'est pas du tout... On est sur des restrictions budgétaires énormes et on est vraiment sur un... Ils en ont rien à carrer de la protection de l'enfance. Donc, ils font semblant comme la santé, en fait. On peut faire la comparaison. C'est exactement la même chose. Oui, c'est important, la santé, mais en fait, ils mettent pas les moyens et ils mettent les professionnels de ces secteurs-là dans des situations hyper à risque, hyper en difficulté, qui génère de la violence et de la non-protection. Et en fait, oui, aujourd'hui, la protection de l'enfance est en danger. Mais c'est quand même important, quand vous voyez des enfants en danger, de vous en préoccuper et d'essayer des choses et d'appeler le 119, parce que c'est aussi important que l'enfant, à un moment donné, il entende que les comportements des adultes autour de lui ne sont pas normaux et qu'il a besoin d'être protégé. Même si ça ne va pas aller jusqu'au bout, ça produit forcément quelque chose et il faut s'en préoccuper, quoi. Et donc, tout le monde là, qui m'écoutez, vous, moi, voilà. Sentez-vous concerné par la protection des enfants.

0: Moi, toi, tu es aussi confrontée à ces problématiques dans ton travail. Ça t'évoque quoi, le témoignage de Guillemette?
1: Ah bah ça me met des frissons. oui, parce que en tant qu'éduc, j'ai fait des stages en protection de l'enfance. J'avais très envie d'y travailler, puis j'ai pas réussi à y aller parce que je trouve ça un endroit vraiment très dur. Et Guillemette, elle en parle à la fin. Je pense que effectivement, il faut s'en saisir parce que c'est tout ce qu'on a pour le moment. Mais c'est quand même une grosse machine à fracasser les gens, les parents, les équipes, les enfants. Et c'est toujours mieux d'être fracasser que de mourir, mais c'est quand même un fonctionnement qui est complètement merdique, où les enfants se retrouvent avec des figures d'attachement qui sont pétées toutes les deux secondes, et aussi c'est des êtres humains qui jugent si c'est ok ou pas. Et moi, c'est toujours quelque chose qui m'a fait très peur, de me dire ok, à quel moment je me sens légitime de dire cette famille n'est pas apte à s'occuper de ses enfants. Alors, il y a plein de fois où c'est évident, mais en vrai, dans la protection de l'enfance, il y a plein de fois où c'est pas clair. Où on ne sait pas si en les soutenant, ça va les aider, ou est-ce que ça va être pire pour les enfants, ou est-ce que... Et placer. Alors, il y a plein de situations où on se dit, oui, il faut placer parce que l'enfant est en danger. Mais qu'est-ce qu'on lui propose d'autre à la place? Et moi, je me souviens quand j'avais fait mon stage, il y a longtemps, c'était mon stage d'éduc, et où je me souviens d'une famille où notamment une des choses pour lesquelles les enfants étaient placés, c'est que la maman, parce que souvent c'est les mamans, parce que le papa n'était plus là, s'en occupait pas assez, leur offrait pas des repas assez régulièrement, et ils mangeaient beaucoup de sandwichs et tout ça. Mais en fait, ce qu'ils mangeaient au foyer, c'était pas de la bouffe, c'était dégueu, c'était irrespectueux, c'était dans des conditions pas à top. Et je m'en souviens, en tant que jeune éduque, je fais « mais qu'est-ce qu'on propose à cette famille, à ces enfants ?» Alors, il y avait sans doute d'autres choses aussi, mais je trouve que c'est compliqué parce que notre système de protection de l'enfance, en fait, c'est une béquille pour pas qu'il y ait trop de choses très graves, mais c'est pas de la protection. Et là, en écoutant le témoignage, je me disais, idéalement, je me prenais à rêver de qu'est-ce qu'il faudrait du coup à la place. Et je me disais, il y a un boulot énorme qu'il y aurait, c'est-à-dire déjà de déconstruire qu'est-ce que c'est un parent, parce qu'on est quand même dans une société où les liens du sang, c'est un truc de dingue, où on est un père à partir du moment où on a un lien de spermatozoïde, enfin c'est complètement dingue, on est un père quand on s'occupe d'un enfant. Et cette course à la biologie de dire il nous faut un père, il nous faut une mère, c'est hyper hétéronormé en plus, bon c'est encore une autre question, mais ce lien du sang, il nous pète tout, parce que du coup, en tant que parent de sang, on se sent des obligations de dingue. Or, il y a des parents qui peuvent très bien se rendre compte qu'en fait, ils ne sont pas en capacité de s'occuper de leur enfant. Mais c'est impossible de le dire, parce que dans notre société, quand on a un enfant, on est obligé de l'aimer, on est obligé d'être bien. Donc forcément, on va dire la protection de l'enfance, non, on fait tout ce qu'il faut pour notre enfant. Et donc si on arrive à déconstruire ça, à se dire, un enfant, il a besoin d'adultes bienveillants autour de lui pour s'occuper de lui. Et après, peu importe les adultes, pour peu qu'il ait des adultes autour de lui. Donc si on arrive à déconstruire tout ça, déjà, les placements seraient beaucoup moins violents. Parce qu'on se dirait juste, l'enfant, il n'est pas bien avec cette personne-là, la situation est trop violente, on va lui trouver un autre adulte avec qui il va pouvoir grandir mieux. C'est pas pareil que de se dire, j'ai plus de parents, j'ai plus d'enfants. Enfin, c'est des choses qui sont traumatisantes énormément. Si on arrive à déconstruire cela dans un monde de bisounours, et après, que du coup, les lieux d'accueil des enfants, ça soit des lieux de soins, et ça ne soit pas juste des lieux où on les regroupe par 10 ou 20 avec un éduc qui craque au bout d'un moment. Avec moi, je m'en souviens, il y avait des moments où on mettait la télé, on disait c'est un éduc de plus, parce que pendant qu'ils étaient devant la télé, on pouvait faire un truc avec un ou deux gamins. Et je me dis, c'est fou ça, alors c'est ce qu'on avait trouvé, c'était pas ouf, mais n'empêche que ça permettait de faire de l'individuel, et sinon on ne peut pas. Et je me dis, il y a un travail énorme, alors c'est sûr, il faudrait des moyens, et il faudrait penser la protection de l'enfance, du soin, c'est des enfants qui sont fracassés, c'est des parents qui sont fracassés. Il faut en prendre soin, sinon notre société, elle ne peut pas marcher. Voilà. C'était mon petit coup de... voilà.
0: Trop bien. On parle de trauma, et toi, Matt, tu nous as préparé quelque chose sur la réparation,
2: oui.
0: Justement.
2: pour nous donner une petite note d'espoir, alors je sors un peu, là ça parle de... En fait c'est une psychologue qui... Je suis tombée sur son TED Talk, c'est une psychologue qui s'appelle Becky Kennedy et qui parle de la notion de réparation dans l'éducation des enfants. Ben voilà, elle décrit... Je vous mettrai le lien de ce TED Talk sur la page de l'émission. Il y a des sous-titres en français, en plus du coup c'est fastoche. Elle décrit une scène en gros au début où elle crie sur son fils dans la cuisine le soir parce qu'il veut pas manger de poulet, elle est, voilà, elle monte en pression et du coup elle lui crie dessus et il va dans sa chambre fâché. Et elle se demande après comment faire pour réparer ça. Parce que ben elle aimerait bien ne pas crier sur son enfant, mais là c'est arrivé. Là je la cite, elle dit il n'y a presque rien dans nos relations interpersonnelles qui a autant d'impact que la réparation. La réparation, c'est l'action de revenir à un moment de déconnexion, prendre la responsabilité de son comportement et reconnaître l'impact qu'il a eu sur l'autre. Du coup, elle dit, après qu'elle ait crié sur son enfant, lui, son enfant, il est dépassé par ses émotions, un peu voilà, débordé. Et pour redescendre de ça, il a deux options, qu'elle vienne réparer, donc ça, elle en parle après, ou de s'auto-accuser, se dire « c'est de ma faute, je suis nulle, je ne suis pas digne d'être aimée ». Elle parle aussi d'auto-compassion.

0: calme, même quand je suis frustrée. Et voilà, elle dit qu'en une phrase, elle a transformé cet incident d'une chose culpabilisante pour son fils à une chose de confiance en lui, de sécurité et de connexion. Et elle dit que si elle n'avait pas fait ça, ça fait que l'enfant, du coup, s'accuserait de sa réaction à elle, sa réaction de crier, quoi. Voilà, en vrai, ça dure que 15 minutes. Vraiment, allez le voir, c'est beaucoup mieux expliqué. Mais je voulais quand même, voilà, parler un peu de cette notion de réparation.
1: Merci, Matt.
2: Tu veux dire un truc, moi, ou je rêve ?
0: Non, non.
2: Ah, j'ai rêvé. Bon, on l'a dit en introduction, le thème de la domination des adultes sur les enfants, c'est quand même hyper vaste et transversal à toute notre société. Donc c'était pas facile pour cet épisode de choisir que certains petits fils, et notamment il y a quelque chose dont on ne parle pas, pour l'instant on n'en a pas parlé en tout cas, et c'est le temple de la domination adulte, bien sûr l'école. Alors on a choisi nous de pas aller creuser ce sujet parce que c'était comme un tout autre épisode tellement il y aurait de choses à dire, mais à la manifestation qui a eu Acré le 15 novembre dernier, il y a un texte qui a été lu, qui a été écrit par une ancienne assistante scolaire du Finistère, Annie. Et du coup, on a récupéré ce texte pour pouvoir l'écouter. Et elle va nous dire un petit mot sur l'éducation nationale.
3: Il est urgent de revoir la copie de l'éducation nationale. Elle peut être capable du meilleur avec l'annonce d'intentions de projets aux grands mots qui ne verront souvent pas le jour. Ou du pire, avec des protocoles maison, pour que les jeunes collent au cadre des lois, des réformes et que la France file droit. Cette institution règne dans la toute-puissance jusqu'au sommet d'une pyramide hiérarchique intouchable, même dans des situations très graves, comme celle d'un enseignant accusé d'agression sexuelle dans sa classe par plusieurs élèves, qui fut protégé par son syndicat et sa hiérarchie. Un grand principe de base soutient l'édifice. Les élèves et les parents ont tort, et quiconque cherche à contrer cette certitude va emballer la fabrique de stéréotypes. Parents et enfants sont classés hors classe, au faciès, au prénom, au nom, à l'adresse, à la catégorie sociale, à l'élocution. Les professionnels évoquent les psys, les décrocheurs, les racailles, les abrutis et bien sûr les cassos, autrement appelés les sans-dents. Pour ceux-ci, ça marche au chantage. Les menaces de signalement, d'enlèvement, de renvoi et de plainte pleuvent. L'enfant a un seul devoir, travailler, faire des efforts et surtout ne pas réagir aux remarques de l'autorité, souvent humiliantes, voire racistes. Bien souvent, les jeunes en difficulté scolaire en connaissent d'autres à d'autres niveaux. Ils ne peuvent pas toujours exprimer ce qu'ils vivent, c'est trop douloureux, c'est interdit de parler, c'est la honte. Ils n'ont pas les mots ni les personnes de confiance pour les comprendre. Ils ont déjà beaucoup expliqué sans que rien ne se soit amélioré. Alors ils s'expriment avec ce dont ils disposent, le comportement. Ceux qui dérogent aux règles du système sont alors convoqués, houspillés, humiliés, bousculés, menacés, punis, privés d'eux, interdits d'eux, et finalement renvoyés après un conseil de discipline pour accompagner à la porte pour les indésirables, pour lesquels il n'est pas question de protocoles officiels. Ceux-ci sont souvent des majeurs étrangers ou des jeunes majeurs exclus de l'ASE, l'aide sociale à l'enfance, pour lesquels il n'y a plus d'obligation légale de scolarisation. Rien d'étonnant que les statistiques laissent apparaître une aggravation de la santé psychologique des jeunes. Le contexte scolaire, comme le contexte familial, sportif ou autre, peut être extrêmement violent, maltraitant dans les propos, dans les décisions prises et participe à aggraver leur situation déjà tendue. Angélique réclame la reconnaissance de sa mère par tous les moyens. Renvoyée et à la rue à 18 ans pour absentéisme chronique, avant d'avoir pu terminer sa formation de peintre. Cyril, 17 ans, d'une violence inouïe à la hauteur de celle de son père envers lui, renvoyé pour cause d'emprisonnement. La police est venue le chercher au lycée, menotté devant ses camarades de classe. Régis, 17 ans, d'un sous-quartier et dernier d'une grande fratrie connue du lycée, arrive à s'investir dans une formation de peinture. Victime d'incessantes moqueries, il abandonne et sera renvoyé pour absentéisme. Un soir du mois qui suit, il se jette d'un pont dans le vide. Erwan, 16 ans, écorché vif à force de

0: souffrance familiale, placé à l'ASE depuis ses 6 ans, renvoyé pour menace sur un enseignant. Emmanuel et Olivier, son frère jumeau, 18 ans, quittent régulièrement le domicile de leur mère dépendante alcoolique, qui les chasse de l'appartement. Ils intègrent l'internat quelques semaines, renvoyés avant les examens de fin d'année pour consommation d'alcool, au dortoir. Raymonde, 17 ans, d'une fratrie connue du lycée, victime de violences familiales et scolaires. Le conseil de discipline a fortement conseillé un arrêt de formation pour qu'elle s'inscrive en intérim pour faire des ménages. Nassim, 17 ans, venu de Mayotte en métropole avec sa famille pour donner une chance de meilleure scolarité aux enfants. Renvoyé avec plainte pour violence envers une enseignante qui a voulu par surprise lui arracher sa casquette. Il l'a repoussée sans qu'elle tombe ni soit blessée. Article dans la presse locale. 2 ans après, nous aurons eu le plaisir de mettre une copie de son diplôme dans la boîte aux lettres de la prof. Mamadou, Tierno, Bijou, Osman, Annie, Amédi, Nasser, Ibrahim, Ergus, Erjon, Moussa, Swari Fati, Jean-Siane et de nombreux autres, hélas, qui n'obtiennent pas la reconnaissance de la minorité et deviennent des ni majeurs, ni mineurs. Ils migrent d'un hébergement à l'hôtel à la débrouille d'un ailleurs. Certains jours, ils arrivent au lycée en mode ralenti. Ils ont faim, froid, n'ont pas pu dormir par peur. Ils éparpillent leurs affaires scolaires ici et là et ne savent plus très bien où. Le lycée pointe les oublis, exige l'assiduité et les enseignants les engueulent. Et eux sont terrifiés car ils vont devoir faire preuve d'un comportement irréprochable pour la suite de leur démarche. Comment expliquer aux équipes éducatives la difficulté d'être performant dans une telle insécurité? Comment argumenter sans tomber dans le pathos pour que le chef d'établissement accepte de solliciter le service social pour une prise en charge par les fonds sociaux, pour les héberger en semaine au moins dans les chambres vides de l'internat ou les accepter au self? Le refus aura été vertement imposé par crainte d'un appel d'air. Malgré cette liste pitoyablement dénuée d'humanisme qui peut se décliner à l'infini, il existe encore des possibilités de faire autrement en contournant la tour de contrôle, en se liant avec des personnes ressources motivées pour accompagner, rassurer, échanger, prendre du temps pour recevoir les jeunes et leur montrer que leur vie compte pour nous et au fil du temps, un jour, bâtir des projets, des actions avec eux au fil de leurs besoins et ça peut marcher des fois.
1: Voilà, bah merci Annie d'avoir écrit ce texte et Camille de l'avoir lu pendant la manifestation. On va reprendre un petit peu l'échange avec toi, Mo. On avait envie de parler de un peu être des meilleurs alliés face à cette domination. Une des premières choses par laquelle on peut passer, c'est que tout à l'heure, tu as réagi pendant le témoignage de Guillemette sur le traitement de classe dans l'accompagnement des familles. Tu voulais nous dire quelque chose?
2: Oui, ça m'est revenu qu'une fois, j'étais sur une journée parentalité. Alors, c'est un endroit où tu as plein de gens d'à peu près de la même classe sociale qui réfléchissent à comment il faudrait gérer la parentalité des autres. Donc, c'est un peu particulier. Des fois, c'est intéressant, des fois moins. Mais il y avait une sociologue qui avait fait une réflexion que j'avais trouvée très intéressante, qui m'a marquée, où elle disait, en gros, je vais reprendre un peu avec mes mots à moi, mais où elle disait, en fait, les parents riches, on leur propose des cours de coaching parental, tout ça, pour laisser plus de liberté à leurs enfants, pour qu'ils arrivent à lâcher la bride et que leurs enfants soient plus autonomes et plus libres. Et les parents pauvres, eh ben, on va les convoquer et on va leur demander de mettre plus de cadres à leurs enfants quand ça ne va pas. Et du coup, c'est... On se dit, bah, en fait, c'est les mêmes enfants. Pourquoi les enfants pauvres ont besoin de cadres et d'être contenus et méprisés et tout ça? Et les enfants riches, quand ils posent des problèmes, il faut leur laisser plus de liberté. Bref, ça fait un bon coup sur la parentalité, l'accompagnement qu'on peut faire. Voilà.
1: Tu m'étonnes. Et bon, peut-être je vais te tendre un peu un piège, mais j'avais envie de te poser une question à laquelle moi, je n'ai pas la réponse. En disant,
2: peut-être c'est sûr que je l'ai non plus.
1: Peut-être que tu aurais quelque chose à nous partager. Je me demandais si tu avais des conseils ou un regard à nous donner pour, en repartant sur quelque chose de très concret, les situations dont on est témoin dans la vraie vie, où vous voyez ces moments où on voit des situations d'humiliation, de violence verbale ou même physique envers des enfants dans l'espace public. Moi, cet exemple, il me revient parce que je me sens démunie dans ce moment-là. Il y a justement l'envie de pas, enfin, de déjà, est-ce que c'est ma place de faire quelque chose? C'est dur de voir cette violence être exercée, mais est-ce qu'on se doit de faire quelque chose ou pas? Surtout, bah, on a parlé de cette envie de pas faire se sentir jugé des parents qui potentiellement sont dans une galère. Toi, t'en fais quoi de ces situations?
2: Bah, y a des fois, ça me glace et je ne fais absolument rien. Et je pars juste bien chargée en me disant « Putain, j'ai rien fait. » Et à la fois, en fait, peut-être j'aurais fait de la merde, mais ça n'aurait pas été mieux. Parce que j'ai aussi vu beaucoup d'adultes qui arrivent avec tout leur jugement et tout ça, et où en fait ça envenime la situation parce que le parent se sent jugé, donc du coup il surenchérit, il en veut à l'enfant parce que l'enfant lui a fait perdre la face devant quelqu'un parce que quelqu'un l'a jugé. Et du coup j'ai surtout pas envie de faire ça. Donc il y a des fois je fais rien. Ça c'est parce qu'en vrai souvent la violence ça me glace et ça me tétanise, j'arrive pas à bouger. Quand j'arrive à faire quelque chose de bien, c'est pas toujours, mais j'essaie de l'apporter par le regard ou ce que je dis, du soutien à l'enfant et aux parents. C'est hyper compliqué de faire les deux à la fois. Mais j'essaie de... Ça dépend vachement du contexte, hein. C'est rarement Intermarché entre deux sandwichs, hein. C'est quand même plus dans un cadre où je connais un peu les parents. J'essaye de redire que bah, c'est pas facile d'être parent, que c'est pas facile d'être un enfant, et de pouvoir d'essayer de nommer quel est le besoin de l'enfant à ce moment-là. Ça peut être, je sais pas moi, un enfant qui sort de l'école ou de la crèche et qui court partout, qui est infernal entre guillemets, et que le parent il en peut plus. D'arriver à nommer, dire ah bah ouais, dis donc là, on sent qu'il y a de l'excitation là, c'est dur là de tenir en place et de s'asseoir et de pouvoir dire bah tu veux pas essayer d'aider un peu maman là, elle galère et d'être en soutien et en aide du parent et de l'enfant. Là, c'est quand j'y arrive. Et du coup, avec l'idée que bah, de pas rajouter de la culpabilité chez l'un et chez l'autre et d'essayer de refaire un peu le lien entre les deux parce qu'en général, quand il y a la violence, le lien il est rompu. Le parent, il en veut à l'enfant. Des fois, l'enfant, il en veut à son parent. Et il y a quelque chose qui est difficile. Et les deux sont blessés parce que le parent n'y arrive pas. Il y a le regard des autres. Ils sont jugés de... Soit je ne suis pas assez sévère avec mon enfant. Parce qu'il y a plein de parents, en vrai, qui sont sévères avec leurs enfants en public pour donner l'impression qu'ils maîtrisent la situation. Moi, ça m'est arrivé de voir une maman comme ça, hyper sévère, et de la voir à un moment où elle ne me voyait pas, où elle laissait sa fille complètement tranquille. Je me dis, mais c'est ouf. Donc après, j'essaie de la déculpabiliser en disant, enfin... tranquille quoi, en fait, de lui faire comprendre que j'attendais pas qu'elle soit sévère avec son enfant. C'était quand même débile, sinon devant moi elle était hyper relou avec son gamin à cause de moi, c'était quand même dommage. Donc voilà, j'essaye d'être en soutien aux deux, ça c'est quand j'y arrive, mais c'est pas toujours. Voilà.
1: Est-ce qu'il y a quelque chose que tu veux nous partager d'ici la fin de l'émission, peut-être l'actu du Café des Enfants ou des choses qui te sont venues pendant l'émission?
2: Alors, il y a plein de choses qui viennent, mais qui repartent aussi. Je sais pas, c'était hyper intéressant. Il y aurait 1000 sujets encore, et le sujet de l'école est encore hyper passionnant, mais j'en dirai pas un mot, sinon j'aurai une autre émission, comme tu disais. L'actu du Café des Enfants, bah oui, normalement, il devrait ouvrir à créer Place de l'Église, ancien magasin Nuco. J'espère courant décembre. Et l'idée, c'est que ça soit un lieu où, justement, les enfants... bah, ça va pas être parfait, donc il y aura quand même des adultes et des parents qui feront ce qu'ils peuvent, mais l'idée c'est que ça soit un lieu à hauteur d'enfants de tous les âges et que du coup chacun puisse retrouver un peu de la confiance en soi, de l'autonomie et être acteur et actrice de tout, de sa vie, du quotidien, de tout. Voilà. Donc j'espère que ça sera un bel espace pour les enfants et les enfants adultes aussi. Voilà. C'est les enfants de 0 à 100 ans, il y a de la marge, chacun peut s'y retrouver. Voilà.
1: Trop bien, merci beaucoup. Merci à vous. Ouais. Eh ben, moi j'ai préparé, moi aussi j'ai préparé mon topo pour être alliée des enfants. Ouais. Parce que quand on a commencé à préparer l'épisode, ben un angle qui nous venait en tant que non-parents et parentes, c'était de se demander comment on pouvait être de meilleurs alliés des enfants alors qu'on n'avait pas d'enfants. Et ça tombe bien parce que j'ai justement la recette miracle. Non, c'est pas vrai, j'ai juste des idées bancales que je vais vous partager en faisant des genres de blagues, comme d'habitude. Bon, en vrai, mon premier conseil, c'est fréquenter des enfants. C'est peut-être plus facile à dire qu'à faire, mais je vous jure que vous avez des amis ou des collègues qui ont des enfants trop sympas et avec qui vous pouvez rigoler et jouer aux petites voitures. En fait, j'avoue, dans ce conseil, le plus compliqué, c'est que, selon mon expérience, la majorité des adultes trouvent ça chelou que vous préfériez parler à des enfants plutôt qu'à LE. Je sais pas combien de fois j'ai eu affaire à des parents qui coupaient systématiquement la discussion que j'avais avec leur enfant pour parler par-dessus, voire qui répondaient à la place de leur progéniture aux questions que je pose. Mais ne lâchez rien, maintenez le eye contact avec l'enfant en question et n'accordez que peu d'attention à l'adulte intempestif. Il ou elle finira par se lasser et peut-être même comprendre que c'est pas très sympa de faire comme si la conversation déjà en route n'avait aucun intérêt. Dans le même genre, je dirais par expérience que ça marche de s'adresser directement aux enfants pour contrecarrer le fameux « Allez, tu fais un bisou, Titouan !» Là, vous y allez franco. T'es pas obligé, Titouan, on se fait juste coucou si tu préfères. Et le tour est joué. Mon deuxième conseil, c'est intéressez-vous à des trucs de jeunes. Là, j'ai fait des guillemets avec mes doigts, mais vous pouvez pas voir parce que c'est la radio. Ne vous méprenez pas, je ne vous invite pas non plus à regarder la patte patrouille, mais plutôt à vous questionner sur votre snobisme adulte. Je crois qu'on nous fait vraiment rentrer dans le crâne que les livres, les films, les séries, les jeux vidéo pour enfants et ados, c'est un genre de sous-catégorie. Mais je vous jure que c'est snob et que c'est très fun de demander à des collégiens de vous raconter ce qu'elles font sur Minecraft ou qui est leur personnage préféré dans Naruto. Promis, vous avez de passionnantes conversations en perspective. Sinon, dans le genre astuce classique, si vous vous demandez si vous êtes face à une situation de domination adulte ou pas, il y a le bon vieux. Et si ça arrivait à une femme ou à une personne non blanche, qu'est-ce que j'en penserais ? Et là, oups, on se rend compte que dire « cette personne n'est pas assez intelligente pour pouvoir décider pour elle-même », c'est un argument qui n'a pas un passé très glorieux. Ou encore, on réalise qu'on dit pas trop à des adultes « tu iras aux toilettes à la fin de l'heure ». D'ailleurs, même à Super Tempête, on va faire pipi pendant les chansons alors qu'on est en direct, c'est dire. Ce conseil s'adapte aussi à la situation de type « c'est pas très sympa de parler d'une personne à la troisième personne devant elle, genre. Et alors, ça lui fait quel âge à Amrita, alors que Amrita est aussi devant vous. C'est pas agréable quand ça nous arrive, c'est pas sympa pour Amrita. C'est considérer les enfants un peu comme des objets, on peut s'en passer. » Et enfin, je vous quitterai avec cet ultime conseil. Ne prenons pas le TGV en partant du principe qu'il n'y aura pas de bébé qui pleure dans notre wagon. Ça peut arriver, ça peut. Les enfants prennent le train, et il se peut que ce soit dans notre wagon, et il se peut qu'il s'agisse d'un bébé ou d'un ou une enfant qui pleure. Il se peut également que l'adulte qui l'accompagne ne l'aide pas du tout à se calmer, ce qui est, ma foi, irritant. Mais ça ne change pas que des fois, des bébés vont pleurer dans notre wagon. Ma proposition est donc la suivante. Prenons des boules-quies quand on prend le TGV, et aimons les bébés dans les trains, qui, elles, n'ont probablement pas non plus envie de passer leur trajet avec des adultes qui râlent.

0: Est-ce que y a des choses que les adultes décident et vous n'êtes pas d'accord et vous aimeriez pouvoir décider tout seul?
1: Ah oui, plein de choses.
0: Est-ce que vous avez des exemples?
2: Ranger nos chambres.
1: Ah oui, voilà. Ranger nos chambres, ranger le salon, ranger la cuisine.
3: Nettoyer la maison,
4: des fois.
1: Ah oui.
4: Enfin, ça dépend quand. Moi, j'aime bien des fois.
5: Moi, je voudrais manger ce que je veux.
6: Je pense qu'on devrait tous avoir les mêmes droits en tant qu'adulte ou en tant qu'enfant. Je pense que voilà.
7: Je veux bien faire plus de tâches, mais je veux bien avoir plus de liberté.
8: Bah, ce serait cool si on mette l'harcèlement en avant et qu'on essaie de plus parler de l'harcèlement, parce que l'harcèlement, c'est pas très bien.
9: Et pour les parents, déjà, demander plus l'avis aux enfants, même si c'est pas pour un truc vraiment important, et que l'enfant, il dira « Ouais, mais pourquoi tu m'as demandé ça et tout? Pourquoi tu m'as demandé mon avis alors que tu le savais déjà ?» Bah, parce que, voilà, quoi. C'est un minimum quand même.
1: Qu'on ait tous les mêmes droits, qu'on puisse tous aller à l'école, qu'on ait tous des parents à un abri.
10: Et pas qu'il y ait des gens à la rue.
4: Surtout des enfants.
10: Oui.
9: Déjà, moi, si j'étais su qui fait les emplois du temps, c'est hyper compliqué, mais voilà. Je mettrais que les élèves, ils commencent au moins deux fois à 9h dans la semaine, qu'au lieu de 8h, parce que ça fait se lever super tôt. Qu'ils finissent au moins à 14 ou à 15h dans la semaine, pour qu'ils aient du temps pour eux.
5: J'aimerais qu'ils m'écoutent quand je pars, quand je crie, qu'ils viennent, quand je suis dans le bain.
11: Qu'est-ce que j'aimerais décider à leur place?
12: Bah, moi...
11: Attends, j'ai pas fini, Lélie. Bah, je sais pas, moi, par exemple, s'ils me grondent, bah... Décider qu'ils me grondent pas et qu'ils me disent qu'il faut pas faire ça.
13: Si c'est les adultes autour de moi... Par exemple, quand il y a des conflits, discuter calmement, peut-être avec quelqu'un qui peut les aider, pour essayer de ne pas en venir aux mots blessants ou en venir à des choses qu'on puisse regretter après.
11: Mais qui disent moins de gros mots, parce que les enfants, ils n'ont pas le droit de dire des gros mots, alors que les adultes, souvent, ils en disent. Et du coup, ben voilà.
14: Que peut-être de temps en temps, ils nous écoutent plus.
15: Que j'ai le droit de lire tout le temps sans que personne m'en empêche. Et que je suis pas obligée d'écouter quand on me parle. Voilà.
9: Bah moi je leur dirais de penser quand eux ils étaient ados, quand eux ils... Enfin pré-ados, quand ils étaient au collège et que pour eux c'était chiant de faire plein de devoirs pendant les vacances et tout. Et bah qu'ils y pensent un peu à leur époque là, même s'ils sont vieux. Qu'ils y pensent parce que genre c'est des années qui s'oublient pas quoi. Et qu'ils se disent... Attends, je fais vivre le même calvaire que j'y vais à mes élèves. Et voilà quoi.
16: L'écoute, la compréhension, l'ouverture d'esprit. Chez les adultes de la génération de mes parents, par exemple, qui ont 50 ans et quelques, et là actuellement, qui s'ouvrent un peu leur esprit et leur cœur à notre génération, à nous. Qui se renseignent aussi, qui écoutent, surtout l'écoute. Beaucoup, beaucoup la santé mentale. C'est quelque chose qui se démocratise là depuis 10 ans, un truc comme ça. Avant ça, on n'en parlait pas du tout. Et l'identité, la transidentité, l'orientation sexuelle, tout ça, tout ce qui est LGBTQIA+, même juste au niveau de la couleur de peau, de tout en fait, qui s'ouvre à tout. J'ai l'impression qu'ils trouvent que notre parole a moins de valeur que la leur, parce qu'ils ont plus de vécu que nous, alors que pas forcément. C'est pas une question d'années sur Terre, c'est une question de vécu justement.
17: Et par exemple les adultes qui ont des postes élevés, je sais pas, par exemple président ou des choses comme ça, eux j'aimerais bien décider des choses à leur place. Enfin il y a des fois des décisions qu'ils prennent avec lesquelles je suis pas d'accord et j'aimerais bien décider des choses à leur place, je sais pas moi, par rapport à des décisions sociales, économiques et tout, avec lesquelles je suis pas d'accord, ou environnementales aussi. De penser plus aux futures générations, parce que des fois ils sont vraiment centrés sur eux et eux de toute façon, dans un sens, c'est à nous qu'ils vont laisser les responsabilités de leurs actes. Donc si par exemple ils s'occupent pas de la planète et tout maintenant, et ben c'est sur nos épaules que ça va retomber ce poids-là. Donc c'est ça que j'aimerais dire.
9: D'avoir vos chapitres.
0: C'était encore une capsule issue de la manifestation du samedi 15 novembre qui a eu à Cré.
2: Mais en fait, dis donc, il semblerait que les enfants ont un avis, en fait, sur tout un tas de sujets. On l'oublie. Et savez-vous que dans certains pays, le droit de vote n'est pas à 18 ans, mais à moins? Est-ce que vous saviez ou pas, ça?
8: Non.
2: Bon, ça va pas très très bas, c'est 16 ans. C'est le cas en Autriche, au Brésil par exemple, ou en Argentine, à Malte ou en Grèce. Mais il y a surtout un bouquin qui est sorti l'année dernière pour le droit de vote dès la naissance de Clémentine Beauvais. Et en fait, elle fait le plaidoyer de, bah, voilà, d'un droit de vote dès la naissance. Et en fait, quand on y pense, moi je trouve ça complètement dingue et vertigineux et super, quoi. Et elle explique rapidement quand même qu'on passe à côté de 20% de la population sur des avis, enfin sur des décisions énormes de société. Donc est-ce qu'on peut vraiment appeler ça une démocratie? Et qu'il y avait une notion assez simple, c'était de pouvoir se fier à leur expertise en fait. C'est pas le nombre d'années vécues, mais c'est que bah, en tant qu'enfant, ils et elles sont les mieux placés pour pouvoir décider de certaines choses de l'organisation. Et je pense qu'il y a plein d'endroits où, il y a par manque de temps, mais aussi il y a du confort, où on peut un peu plus consulter leurs avis et les prendre en compte. Voilà, mais bon, après des fois, si on leur demande trop leur avis sur tout, ça marche pas tout le temps, non?
18: Oui, je réagissais tout à l'heure sur les enfants qui, je sais plus, il y a un ou une enfant qui a dit... qu'il avait envie de choisir plein de choses et tout. Et ça me faisait penser aussi que, quand même, à Créteil, il y a aussi des enfants à qui on demande trop de choses. Où on leur demande tout le temps, est-ce que tu veux t'habiller comme ça? Est-ce que tu veux manger ça? Est-ce que... Et pour moi, c'est hyper important de faire attention à qu'est-ce qui est important pour l'enfant à ce moment-là. Est-ce que s'il est en train de jouer, c'est vital de savoir si sa pizza, il la veut au beurre ou au chou-fleur ou à je sais pas quoi. Et de cibler les choses qui sont importantes pour eux. Ça me venait à l'esprit, mais j'ai deux enfants, la plus jeune... depuis assez petite, elle a hyper envie de choisir ses habits le matin. C'est quelque chose qui est important pour elle. Elle a envie de faire ses assortiments de couleurs, ses trucs et tout. Alors effectivement, on a mis des choses en place, c'est-à-dire que l'été, on a rangé les affaires d'hiver, parce que les enfants petits se rendent pas compte. Pendant tout l'hiver, on leur a dit « mets un bonnet », puis un jour, on leur dit « bah non, tu vas quand même pas mettre un bonnet ». Donc au début, ils comprennent pas, ils sortent tous avec un bonnet, on leur a dit ça tout l'hiver. Donc, voilà, c'est aussi les aider dans les choix, de leur laisser des choix qui sont possibles pour pas mettre 1000 ans à leur expliquer qu'en fait non, on leur a proposé, mais en fait ils vont pas pouvoir choisir. Et par contre, ma plus grande fille, elle s'en fiche un peu jusqu'à maintenant, parce que là maintenant elle grandit et ça commence à changer. Elle s'en fiche comment elle s'habille le matin, ce qu'elle a plus envie, c'est d'avoir le temps de déjeuner, de caresser le chat, de faire plein de trucs. Et en fait, si j'allais la voir en lui disant « comment tu veux t'habiller? Est-ce que ça te va ?» En fait, ça la couperait dans son élan le matin. Et ça serait pas chouette pour elle. Alors que maintenant, en grandissant, elle a ça qui arrive, et du coup, bah, on prend plus ce temps-là. Et je trouve que c'est vraiment important de se rappeler que, globalement, les enfants, bah, jusqu'à un certain âge, mais ce qui est important pour eux, c'est prendre du plaisir à faire les choses, et de jouer. Et qu'il faut faire hyper attention, pardon, en tant qu'adulte, avec toutes nos bonnes idées de bienveillance, d'éducation géniale, de pas venir couper cet élan-là, et que l'enfant... sans rappeler que bah il y a plein de choses qu'il va faire parce qu'il est porté par un élan vital d'aller dehors. Je pense par exemple au manteau où on nous dit souvent oui mais bon faut pas imposer toujours aux enfants comment ils vont s'habiller. Là je les vois au périscolaire quand ils sortent, ils ont juste envie d'aller jouer dehors. Donc c'est à moi l'adulte de dire bah tiens ta veste ou je l'aider à le mettre parce que lui il va y aller et c'est normal pour lui de juste partir jouer, c'est son élan. Et du coup l'adulte est là pour accompagner, soutenir. Et essayer de ne pas imposer à ce moment-là et d'être à l'écoute du besoin de l'enfant là maintenant. Voilà, c'est super clair.
2: Si, et du coup, une échelle plus d'organisation, comment participer, prendre des décisions, enfin, participer aux décisions qui sont prises sur des organisations dans lesquelles ils et elles font partie. Je me faisais la réflexion qu'il y a beaucoup de conseils d'administration dans les assos où ça peut être dès 16 ans, on peut venir, ou même il y en a qui décident que des mineurs peuvent venir. Enfin, et en fait, je m'adresse à ces personnes qui sont dans ces CA, mais faites en sorte que des jeunes viennent dans vos instances. Ça peut être des échelles juste plus basiques comme ça. C'est sûr que c'est plus de boulot au début, quoi, mais je pense que ça vaut ça vaut vraiment le détour. Et un truc que j'ai pas dit sur le fameux bouquin de Clémentine Beauvais, elle espère que si les enfants ont le droit de vote, en fait, ça incitera les personnalités politiques à vraiment faire un travail d'éducation populaire, c'est que d'adresser leur message politique à tout le monde. Enfin, ça forcera à vulgariser les idées, les propos, et voilà.
19: Trop intéressant. Bah, merci beaucoup, Maud, d'être venue avec nous ce mois-ci en studio.
18: Bah, merci à tout le monde aussi.
19: C'était trop bien. Avant de conclure l'épisode, y a quand même une petite info agenda qui est pile poil dans le thème de l'émission. Puisque, peut-être vous le savez déjà, à la MJC, Centre Social Nichaise, il y a régulièrement des stages d'autodéfense pour les enfants qui sont organisés. Et il y en a un qui est organisé pour les filles de 8 à 11 ans, le 6 décembre. Donc les inscriptions, ça se fait auprès de Nini Chaise directement. Et n'hésitez pas à inscrire les enfants, en parler aux enfants autour de vous et inscrire vos enfants si ça leur tente. Voilà, Super Tempête, c'est fini pour aujourd'hui. Comme souvent, quand on parle de domination systémique, ça peut donner l'impression de perdre pied en essayant de regarder en face l'ampleur de la brutalité de notre société. Mais si on choisit de prendre l'antenne pour parler de tout ça avec vous, c'est parce qu'on n'a pas envie de se laisser abattre. On a envie de se dire que regarder là où ça coince, c'est se donner l'opportunité de défricher des nouveaux chemins et d'essayer de faire différemment. Parler de l'enfant ce mois-ci, c'est aussi forcément penser aux enfants de Palestine. Ils et elles sont plus de 50 000 à avoir perdu la vie depuis octobre 2023. Et plus nombreux encore à avoir perdu des membres, perdu leur famille, perdu leur futur. Les rassemblements de soutien à la Palestine ont toujours lieu tous les jeudis à 18h au pont Mistral, pour ce qui est de créer. Refuser l'oppression, ça va des violences infantistes quotidiennes au génocide à Gaza. C'est revendiquer un monde moins violent pour tous les enfants qui sont encore enfants et pour celles qui sont aussi devenus des adultes. Nous, vous. On rêve à des générations d'enfants qui n'ont pas eu peur. Pas eu peur des drones, pas eu peur des coups, pas eu peur des mots, pas eu peur de l'école, pas eu peur des représailles. On rêve à du respect, à de la tendresse, à des doudous, à de la rigolade. Et on vous souhaite un bel hiver. Nous, on reviendra le troisième vendredi du mois de janvier, fêter la nouvelle année sur les ondes. D'ici là, vous pouvez nous écrire à supertempête@proton.me, réécouter des anciens épisodes sur le site de Radio Saint-Ferréol et y retrouver toutes les infos concernant l'épisode d'aujourd'hui. À bientôt.